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0: 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Il est 1h.
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0: 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Il est 2h.
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0: 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Il est 8h.
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2: Il est 8h à Conakry, même heure à Zéro Corée. Mesdames et messieurs, bonjour et bienvenue dans ce bulletin d'information sur Soleil FM 93.5 et le www.soleilfmguinée.net. La journée internationale contre l'abus et le trafic illicite de drogue a été célébrée hier vendredi sous le thème « Le problème mondial de la drogue, des enjeux persistants, des nouveaux défis, des réponses innovantes ». Une cérémonie a eu lieu hier 26 juin à la Minière au siège de l'Institut itinérant de formation et de prévention intégrée contre la drogue et autres conduites addictives. C'est à l'effet de sensibiliser les consommateurs contre ce fléau. Samuel Demba Diolamo pour le compte-rendu.
3: La consommation des substances psychotropes reste une préoccupation majeure des autorités. En Guinée, la plupart des jeunes sont à la merci de ce fléau. Dr Kianoba est le directeur général de l'Institut itinérant de formation et de prévention intégrée contre la drogue et autres conduites addictives.
4: Sur le plan national, la prévalence de la consommation de la chicha est de 28,87%, suivi de l'alcool qui est de 15,67%. Il y a le protoxyde d'azote aussi, dont la prévalence est de 1,94%. La drogue couche, qui est une drogue mortelle, dont la prévalence est de 0,94%. La France d'âge de 15 à 18 ans.
3: Dr Fayon Bamara, spécialiste en santé mentale, reçoit souvent des patients de la drogue. Selon lui, s'il y a possibilité de traiter ces malades, leur suivi reste le véritable défi.
5: Dans la semaine, on peut recevoir au moins 5 patients. Sur 5 patients, nous avons la capacité de rétablir les 5 patients et de les suivre. Le problème, c'est au niveau du suivi, parce que les parents se découragent. Et parce que c'est un suivi qui peut s'élargir pour 3 mois à 4 mois, jusqu'à l'intégration socio-professionnelle. C'est ça la guérison.
3: Le président de Génération Sans Tabac demande aux autorités de changer d'approche dans la lutte contre ce fléau. Ibrahim Massori Sissi.
6: Quand on augmente la taxe sur les produits du tabac, forcément, l'économie du pays va se porter mieux. Je demande au gouvernement guinéen de continuer aussi à contrôler les frontières pour lutter contre la contrebande des marques de cigarettes. Parce qu'un objet ou une marchandise qui rentre en fraude, elle coûte moins cher. Quand ça coûte moins cher, tout le monde va consommer.
3: Pour les célébrations à venir, le directeur général de l'Institut souhaite que les stupéfiants saisis tout au long de l'année soient incinérés. Aussi et surtout, la mise en place d'un comité interministériel de lutte contre la drogue.
2: Politique à présent, Abdourahmane Belaba invite le président de la République à faire appliquer la dernière décision de la Cour de justice de la CEDEAO ordonnant à l'État guinéen de libérer l'opposant Alioubba. Dans une lettre ouverte adressée au général Mamadi Doumbouya, l'activiste estime que cela pourrait et même contribuer à apaiser le climat sociopolitique actuel dans le pays. On l'écoute.
7: Après la décision de la Cour de justice de la CEDEAO, j'ai pris la responsabilité d'alerter le président afin qu'il puisse user de son pouvoir pour que cette décision puisse être appliquée. Parce qu'il faut le dire, nous savons en Afrique que beaucoup de décisions, surtout quand ça vient des instances régionales, sous-régionales, internationales, il faut une volonté étatique, particulièrement du président, pour que cette décision puisse être appliquée. Donc, je vois d'un mauvais œil qu'une décision sous-régionale nous impose quelque chose qui est de droit, quelque chose de factuel. Ça veut dire que ça remet même en cause l'état de notre justice. Donc, je pense qu'aujourd'hui, c'est une occasion à saisir aussi pour désamorcer la situation sociopolitique. Donc, nous sommes un peu face à une nouvelle donne. Donc, les élections sont derrière nous. Je pense qu'il faut profiter de cela pour désamorcer la situation sociopolitique. Et c'est ce que j'indique au niveau de ma lettre ouverte.
2: Un des responsables d'une partie, Mouvement démocratique libéral modèle, dont Alioubba est président, avait récemment réitéré qu'il n'y aurait pas de démarche extrajudiciaire pour la libération de l'opposant. Belaba affirme que sa démarche s'inscrit dans cette logique puisque une décision judiciaire est annoncée par la Cour de justice de la CEDEAO. On l'écoute à nouveau, Abdourahmane Belaba, au micro de Babono Timbo Kamara.
7: l'adversité, voilà, ou bien les divergences ne doivent pas être perçues comme quelque chose d'éternel. Donc il faut, peu importe les divergences, à un moment donné, être capable de dialoguer, de discuter pour trouver des voies et moyens pour le développement socio-économique. Je ne pense pas que je suis en déphasage avec la décision du modèle, parce que, comme je le dis, c'est suite à une décision de la Cour de justice de la CEDEAO. Donc tout part de là-bas. Donc c'est une décision de justice qu'il faut faire appliquer. Je ne dis pas au niveau de ma lettre une grâce ou quoi que ce soit. Je demande tout simplement de saisir cette opportunité de cette décision de la Cour de justice afin de faciliter l'application de cette décision.
2: Sport, pour clôturer ce bulletin d'information, à la clôture de la 19e Assemblée Générale Ordinaire de la Fédération Guinéenne de Football qui s'est tenue hier vendredi dans un réceptif hôtelier de la capitale, les acteurs du football guinéen ont adopté plusieurs résolutions majeures. Tierno Abdouleiba, membre du comité exécutif de la FIGIFOOT, revient sur les principales résolutions issues de ces travaux. On l'écoute.
8: On a demandé au président de la Fédération guinéenne de football de retirer la plainte au tribunal que nous avions des structures au niveau de la Fédération guinéenne de football qui gèrent des problèmes, quand il y a des petits problèmes entre les responsables de clubs ou des membres de la Fédération guinéenne de football. Donc le président sur place a décidé et a promis que dans les deux jours à venir, il allait retirer cette plainte au tribunal. Le second point, il fallait aussi annuler la nomination des responsables des districts de football. Donc cela aussi a été accepté par le bureau exécutif. Ils ont dit que dans les jours à venir aussi, ils allaient annuler la nomination de ces responsables des districts parce qu'il y a déjà des responsables qui sont élus à la base. Le troisième point consistait à voter l'état financier. Effectivement, il y a eu beaucoup de couacs. On avait aussi décidé de rejeter, mais le secrétaire général nous a fait comprendre que si l'état financier est rejeté, tant qu'il n'est pas adopté, la FIFA ne donnera aucun franc à la Fédération guinéenne de football.
2: Le directeur national adjoint des sports représentant le ministre de la Jeunesse et des Sports a salué l'engagement des acteurs de football national, Mamadou Aliou Bari, les a exhortés au respect des textes et des lois régissant le football. On l'écoute au micro de Soleil FM.
9: Nous sommes particulièrement, je dirais, heureux de savoir que cet agenda a été respecté. Parce que ce qui est prévu dans les statuts, si cela est respecté, il va de soi que l'on se réjouit au fond. C'est quand on s'écarte des textes qu'on a des problèmes. Et donc, tenir une assemblée, les uns et les autres diront que c'est quelque chose de normal. Oui, nous aussi, nous disons aussi que c'est normal. Mais le fait de respecter cette normalité, c'est aussi quelque chose à saluer. Et que l'État, à travers le ministère des Sports, se tient particulièrement disponible et disposé à pouvoir accompagner, je dirais, tout ce qui permettrait de réorganiser le football guinéen.
2: Ainsi s'achève ce bulletin d'information. Aboubacar Youla a assuré la mise en œuvre d'ici à la présentation Al-Hassan Kondé. Chers auditeurs, merci de votre fidélité. Surtout, restez en compagnie de nos programmes. Merci, au revoir.

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0: 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Il est 9h.
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0: 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Il est 10h.
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2: Merci de votre fidélité à Soleil FM, mesdames et messieurs. Bonjour et bienvenue dans ce flash. Après la fin des premières épreuves du BEPC, les opérations de correction ont débuté simultanément dans les 8 régions administratives du pays. Les autorités présentent cette organisation comme une mesure destinée à accélérer la publication des résultats tout en garantissant la transparence et la fiabilité de l'évaluation. En prélude à l'installation des députés et des conseillers communaux, le gouvernement a dressé un bilan des élections du 31 mai 2026, saluant le retour à l'ordre constitutionnel. L'exécutif guinéen, à travers le ministère de l'administration du territoire et de la décentralisation, se félicite d'un processus inédit qui redessine le paysage politique et institutionnel de la Guinée. Sur le continent, la 13e session de la commission mixte entre l'Algérie et la Russie s'est refermée hier vendredi 26 juin. Du côté de Moscou, en présence notamment du ministre algérien de l'énergie et des mines et le vice-premier ministre de la Fédération de Russie, plusieurs accords ont été conclus dans divers domaines comme la culture et l'industrie pharmaceutique. Les discussions entre Alger et Moscou ont également porté sur le secteur de l'énergie. Ailleurs dans le monde, depuis le lancement de l'offensive russe à grande échelle contre l'Ukraine en février 2022, la péninsule de Crimée est l'un des principaux fronts du conflit. Hier vendredi 26 juin, le territoire a été placé en situation d'urgence après des attaques ukrainiennes ayant provoqué de graves pénuries de carburant et d'électricité, alors qu'à Kiev, les autorités réaffirment leur soutien aux Tatars de Crimée, peuple autochtone de la péninsule annexée par la Russie en 2014. Sur le terrain, Moscou poursuit son offensive dans le Donbass. Ainsi s'achève ce flash d'information. Ibrahim Kalimara a assuré la mise en ordre ici à la présentation. Hassan Kondé, à tous, merci de l'avoir suivi.
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0: 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Il est 11h.
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2: Merci de votre fidélité à Soleil FM 93.5 et le toit www.solefmguinée.net. Mesdames et messieurs, bonjour et bienvenue dans ce flash. Un atelier de formation de renforcement des capacités de 15 assistants psychosociaux issus d'organisations de la société civile engagées dans la lutte contre les violences basées sur le genre a démarré hier vendredi 26 juin à Kindia. Cette formation porte sur l'accueil, l'écoute, l'orientation et l'assistance psychologique des survivantes de VGB. L'initiative est portée par l'ONG Femmes en Développement et Droits Humains en Guinée dans le cadre du projet Justice et Dignité pour les survivantes de VGB en Guinée. Un prélude à l'installation des députés et des conseillers et des conseils communaux, le gouvernement a dressé un bilan des élections du 31 mai 2026, saluant le retour à l'ordre constitutionnel. L'exécutif guinéen, à travers le ministère de l'administration du territoire et de la décentralisation, se félicite d'un processus inédit qui redessine le paysage politique et institutionnel de la Guinée. Sur le continent, la 13e session de la commission mixte entre l'Algérie et la Russie s'est refermée hier vendredi 26 juin du côté de Moscou, en présence notamment du ministre algérien de l'énergie et des mines, le vice-premier ministre de la Fédération de Russie. Plusieurs accords ont été conclus dans divers domaines comme la culture et l'industrie pharmaceutique. Les discussions entre Algérie et Moscou ont également emporté sur le secteur de l'énergie. Ailleurs dans le monde, depuis le lancement de l'offensive russe à grande échelle contre l'Ukraine en février 2022, la péninsule de Crimée est l'un des principaux fronts du conflit. Hier vendredi 26 juin, le territoire a été placé en situation d'urgence après des attaques ukrainiennes ayant provoqué des graves pénuries de carburant et d'électricité, alors qu'à Kiev, les autorités réaffirment leur soutien aux Tatars de Crimée, peuple autochtone de la péninsule annexée par la Russie en 2014. Sur le terrain, Moscou poursuit son offensive dans le Donbass. Ainsi s'achève ce flash d'information. Ibrahim Khalil m'a rassuré la mise en onde ici à la présentation Al-Hassan Kondé. Chers auditeurs, merci de rester en compagnie de nos programmes. Merci, au revoir.
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3: Bonjour, merci de nous rejoindre sur Soleil FM. Bienvenue dans Santé Plus. En plus des médicaments, le massage joue un grand rôle dans le traitement de certaines maladies. Selon des spécialistes en la matière, se faire masser, c'est prendre soin de soi, mais aussi résister au stress qui peut déclencher plusieurs pathologies. Alors, quelles sont les vertus du massage sur la santé? Élément de réponse dans cette émission avec notre invité, Boubacar Diallo, kiné masseur. Monsieur Diallo, bonjour.
4: Bonjour, c'est ça.
3: Alors, merci d'être avec moi dans ce studio de Soleil FM. Avant, bien évidemment, de parler du massage, de ses vertus, nous allons parler de la kinésithérapie. Alors, qu'est-ce que c'est?
4: Ok. La kinésithérapie, c'est ça, c'est une technique ancestrale qui est utilisée pour les traitements avec le mouvement. Kiné veut dire mouvement, thérapie, c'est le traitement. C'est comme ça la décomposition du mot. Et après, maintenant, avec les mouvements, on a su débloquer certaines parties du corps et ensuite revitaliser certaines parties du corps. C'est pour ça qu'on a dit kiné au mouvement, thérapie ou traitement.
3: Quand vous dites certaines parties du corps, concrètement, quelles sont, par exemple, les maladies que la kinésie peut traiter?
4: C'est tout. La kinésie, elle fait partie de toute la médecine, de tout le corps. Le déblocage neurologique, le déblocage articulaire, le déblocage musculaire, c'est toute la partie du corps. Tout c'est de la médecine.
3: Boacar Diallo, ça fait longtemps, vous n'êtes pas avec moi sur Soleil FM, mais je me rappelle, il y a quelques mois, pour ne pas dire des années, vous vous battiez pour qu'il y ait un centre de kinésithérapie digne de nom dans notre pays, parce que vous faites vos preuves ailleurs et vous voulez vraiment servir dans notre pays. Est-ce que votre rêve est devenu aujourd'hui une réalité ou bien c'est toujours de l'illusion?
4: Mais c'est toujours une panne. Vous savez, c'est bon de créer des grands centres de nom et des grandes structures de la chirurgie ou bien de n'importe quoi, de pédiatrie et autres. Mais la kinésie relève une partie importante aujourd'hui, non seulement de l'Europe, mais de l'Afrique, mais surtout dans notre structure sanitaire. La kinésithérapie aujourd'hui intervient dans tous les domaines de la médecine, surtout les problèmes clés. Aujourd'hui, en Guinée, si je prends l'exemple, au niveau de la neurologie, au niveau de l'arthrose, bon, ici, on n'a pas certaines structures, par exemple, au niveau du traumato. La chirurgie même a besoin, c'est-à-dire, c'est nous les kinés qui assurons la finalité de tous les traitements. Et ce pays-là n'est même pas prêt, n'a même pas fait de preuves pour ça. Quand je vous parle, je connais la cause. La Guinée n'a même pas de kinés réels, de kinés spécialisés. Peut-être qu'il y a eu des gens qui ont fait des formations. Mais est-ce qu'ils sont jusqu'à présent kinés? Non! Parce que la Guinée n'a pas développé le centre de kinésie digne de nom ou bien des centres. Il y en a des structures qu'on a dit kinésie. Mais ça ne répond pas aux normes, ça ne répond pas aux critères. C'est ça. Jusqu'à présent, mon idée, c'est comment créer un centre de kinésie. Je n'ai pas besoin de dire que je vais faire énorme ou bien énorme. Mais je vais me donner, je vais me dépenser.
3: Personnellement, je sais que vous faites vos preuves ailleurs, vous vous déplacez pour rendre service dans certains pays et vous voulez rendre service dans votre pays. Et nous savons qu'à un moment, vous étiez en train de faire des démarches. Alors, qui a constitué le blocage?
4: Ça avait commencé à aboutir. Je vais vous dire la vérité. Ça avait commencé à aboutir. Mais je vais vous dire quelque chose. J'ai fait les démarches, c'était la finalité. Donc après, comme j'étais fatigué, j'étais appelé ailleurs, à Dakar, je suis appelé à Côte d'Ivoire, je suis appelé partout. Donc finalement, j'ai négligé, je suis resté dans mes business. Donc aujourd'hui, si l'autorité, moi-même actuellement, je suis en train de voir le ministre de la Santé. J'ai une vidéo que j'ai filmée à partir de Dakar, au CTO. Quand tout le monde m'a vu, tout le monde a crié, « Docteur, docteur, nous sommes là, docteur, docteur !» Avec des hémiplégistes, des personnes paralysées. Vous avez vu? Des gens qui n'ont pas eu la compétence ici, qui ont eu les moyens pour aller se traiter ailleurs. Ils sont partis là. Quand je suis sorti, je vous dis, tout le monde était étonné. Ça, c'est un autre cas. Deuxième cas, quand j'étais à Pisam, je vous dis, tout le monde était étonné quand ils m'ont vu. Ils disent que vous venez ici, vous êtes là, je dis, oui, oui, non, c'est des familles qui ont eu des moyens. À peu près 4 mois, je ne suis pas là. Même à l'heure là, j'ai envie de voir le ministre de la Santé. Je lui montre la vidéo. D'abord, je l'explique. Tous les traitements qu'on parvient à faire, on ne peut pas aboutir à ça. Donc, tant que la kiné, surtout certaines maladies chroniques, c'est nous les kinés qui peuvent le faire, c'est pas les maladies. Donc, je vous parle parce que j'ai l'ambition de servir mon pays. Je n'ai pas l'ambition économique. Mais j'ai l'ambition de... La Guinée n'a même pas un centre de santé de kinésithérapie. Un centre, à plus fort un cabinet. J'ai vu les structures cabinets autres là qu'on a placées. C'est pas ça. C'est pas ça. J'ai appris à Kindia, il y a un monsieur qui a ouvert, qui a fait de ses propres dépenses. J'irai même le voir et le remercier. Et lui dire encore quelles sont les structures. Aujourd'hui, si nos parents sont paralysés, à cause de l'hypertension.
3: Oui, justement, aujourd'hui, justement,
4: c'est la maladie la plus répandue.
3: Avec les accidents vasculaires.
4: Avec les actes cardiovasculaires.
3: Voilà, il faut dire qu'il y a,
4: il y a beaucoup de personnes qui ont ces problèmes. Donc, qui ont ces problèmes. 1000 personnes ont ces problèmes aujourd'hui. C'est la maladie la plus répandue aujourd'hui. Quand moi, je suis seul pour toute la Guinée, pour tous les tours et tours. C'est-à-dire, il faut comprendre aussi qu'il y a des disciplines de la santé qui sont nécessaires aujourd'hui. La rééducation, la médecine sportive, c'est-à-dire ce qu'on parle. Vous avez vu? Si on n'a pas développé ça, on est nul. On a de bons neurologues. Mais s'il n'y a pas de bons kinés, il n'y a pas un centre. Comment le pays peut être développé?
3: Mais est-ce que dans tout ça, dans votre combat, Monsieur Diallo, vous sollicitez aussi le concours d'autres kinémasseurs? Parce que je ne pense pas que vous soyez le seul. Est-ce que vous sollicitez leur concours pour que vous faites, vous fassiez quand même front commun, voir si ça peut aboutir? Parce que
4: je ne suis pas le seul, mais je pense que je suis le seul qui a le souci de développer cette discipline en Guinée. Et de le faire comprendre aux gens en Guinée. Je connais au moins 4 personnes qui ont les diplômes. Mais est-ce qu'ils ont les mêmes vocations que moi? C'est différent. C'est là-bas où il y a le problème. Je connais Balamoussa, j'ai vu des filles, Madame Kanti, j'ai vu des... qui m'ont dit qu'elles sont kinés. Mais est-ce qu'elles ont les mêmes vocations que moi? Moi, je veux que cette structure soit développée comme... Bon, je donne l'exemple de Dakar. Dans les autres pays, déjà, on n'en parle même pas. Il y a des kinés familiales même. Mais... que les gens cessent de...
3: Alors, on a vu qu'investissement dans l'hôpital national d'Onka, Ignace Dine, pour l'heure, reste à désirer avec l'infrastructure qu'on connaît. Est-ce que vous ne pensez pas quand même, parce que quand on va dans ces différents hôpitaux, là, on voit quand même des parties où c'est mentionné kinésie et thérapie.
4: Oui. Vous savez, je suis le plus grand kiné de la personne qui a fait la rénovation, M. Radouane. Il m'a dit qu'ils ont fait beaucoup d'infrastructures et autres là. Mais je n'étais pas là. J'étais à Dakar, Tunisie et autres là, avec les autres qui ont les moyens, qui m'ont déplacé. Actuellement, je suis en train de tout faire pour aller voir les infrastructures mises en place et les proposer de me permettre, je m'en fous du salaire, mais de me permettre de collaborer avec les personnes qu'ils ont choisies pour que je les forme. S'ils veulent de moi, ils vont me prendre. Mais avec les critères de rigueur et pas avec les critères de formation. Pendant quelques temps. Vous avez vu? Je n'ai pas besoin qu'on m'embosse, moi non. Les déplacements et les choses là font mes affaires. Mais je suis curieux à l'heure là d'aller là-bas. C'est empêché parce que j'ai trouvé des patients qui m'ont trop cherché depuis durant tout ce temps. Mais j'ai appris, je ne pense pas que s'ils se sont intéressés profondément à la kinésie. Je pense que l'orthopédie, oui, mais bon, on est un peu liés. Moi, je peux assumer. J'ai envie de voir même le chef pour lui dire.
3: Vous êtes à l'écoute de Soleil FM, nous sommes avec Boubacar Diallo, kiné-masseur. Votre combat, c'est bien de rencontrer les autorités.
4: Tout mon souci, c'est comment les voir, les expliquer, de mettre en place. Donc, je dis que je suis tellement convaincu que la personne qui a financé de ses propres moyens à Kindia, que j'ai appris, mais je suis certain qu'il n'a pas une équipe. Donc, je me prépare comme je n'étais pas là. Vous savez, il y a certains qui ont leurs parents en Europe qui me déplacent pour aller faire la rééducation, même pour suivre leurs parents. Donc, c'est pour cette raison.
3: Donc, vous, votre rêve, c'est qu'il y ait un centre de kinésithérapie digne de nom pour éviter les déplacements.
4: Bon, il ne s'agit pas d'avoir digne de nom. Il s'agit d'avoir des centres. Des centres, c'est-à-dire pour connaître la valeur de la discipline. Pour que la Guinée aussi, les Guinéens cessent de courir d'ici Dakar, ou bien d'ici Côte d'Ivoire, ou d'ici Tunisie, à cause de la kinésie. Alors que nous sommes là. Et nous savons comment on a étudié avec ceci-là. On était les meilleurs. Moi, j'ai fait ma formation au Maroc. J'ai fait ma formation à Dakar. Demandez à tout le monde comment ma compétence était. Si j'ai dépassé autre chose. Et ensuite, je veux que, c'est-à-dire que des choses sérieuses passent hors de la Guinée. Mais il ne faut pas qu'on soit là pour... c'est-à-dire pour qu'on parle alors que tel docteur est là, Diallo est là, il est là. Si la Guinée veut, il faut qu'on développe certaines choses. La kinésie intervient dans tous les sens. En pédiatrie, nous sommes là-bas. En chirurgie, on n'en parle pas. En neurologie, nous sommes là-bas. En diabète, on est là-bas. C'est ça. C'est le kiné qui assure la finalité de tout. Vous avez vu? À base de massages, à base des exercices, à base des exercices physiques. La rééducation, on n'en parle pas. Aujourd'hui, si vous voyez, tous les Guinéens sont paralysés parce qu'ils ne connaissent pas la rééducation. Vous avez vu? À cause de ça, ils ont la paralysie à vie. Ils ont certains modes de comportement. Il n'y a pas de réadaptation. Il n'y a pas de réadaptation physique. Comment maintenant tu veux que la personne soit rétablie? Ce n'est pas les médicaments qui traitent. On a la thérapie manuelle. On a les gestes. On a les techniques à montrer.
3: Et les sportifs aussi ont besoin. Aujourd'hui, on a beaucoup de sportifs.
4: Je vous dis, si vous voyez, voilà. Vous êtes rentré sur un point que je veux. On parle de développement du sport. On parle de développement du sport. Si le sportif n'a pas un masseur qui revitalise ses nerfs, comment sa performance peut être développée? Parce que c'est nous qui massons, c'est nous qui réveillons les muscles, c'est nous qui savons où les douleurs se trouvent. Nous, les kinémasseurs surtout, c'est nous qui allons donner les mouvements à faire après le sport, pendant le sport. Aujourd'hui, si on me dit que tel sportif n'est pas, ou bien la Guinée n'a pas compris, comment ça peut aller? Le sport se développe avec le massage, avec la kinésie. La Guinée a besoin d'avoir des masseurs sportifs. Ça, c'est obligatoire si une performance d'un joueur peut être établie. Parce que vous ne pouvez pas me dire que tu peux faire un entraînement aujourd'hui sans avoir des douleurs, sans avoir l'élasticité musculaire normale. La flexibilité et la vélocité d'un sportif, c'est à travers le massage. Ce n'est pas à travers seulement les exercices physiques. Vous ne pouvez pas me dire un sportif qui n'a pas une forme physique normale qui peut être présenté lors d'une compétition. Il y a le massage pré-compétitif, il y a le massage compétitif. C'est ce que vous devez savoir. Quand on parle du sport, si on ne parle pas de nous, si on ne nous met pas en place, Béadia le connaît. Je l'ai massé une fois au Novotel. Il savait ce qui s'est passé avant que son kiné ne vienne de Belgique. Il sait les touchés que j'ai fait. C'est ça. C'est-à-dire, on néglige le massage. C'est vrai que la Guinée ne connaît pas la kinésithérapie. Mais le massage est vital. Le massage est thérapeutique. Ce n'est pas ce qu'on pense du massage de relaxation ou bien le massage de toucher autre là. Non. Il y a les massages spécifiques, thérapeutiques, qui conduit quelqu'un à sa santé, ça vaut mieux que de payer 1000 antibiotiques ou bien 1000 antibiotiques.
3: D'accord, on va parler tout à l'heure de ça. Donc, vous connaissez Béa Diallo, pourquoi ne pas passer par lui aussi pour voir si vous pouvez
4: avoir accès. Vous savez, un jour, moi-même, je l'ai tapé à main au 36-15 quand je l'ai vu, pam, pam, pam. Quand il était venu pour la compétition avec Doumé, Doumé m'a dit, voici la personne qu'il faut pour toi. Je l'ai même tapé, je l'ai même fait des exercices. Il connaît ce qui s'est passé à l'hôtel, au nouveau hôtel.
3: Soleil FM, Santé Plus, Boubacar Diallo, kinémasseur avec nous. Alors, à l'image de ce que vous avez vu au Maroc, en Tunisie, à Dakar, dans d'autres pays, est-ce que vous pensez que c'est facile de mettre en place des centres de kinésithérapie en Guinée?
4: Bon, je vois deux options à travers votre question. Vous savez, quand on pense au moins, on va dire que c'est à long terme. Mais quand on pense à la volonté, on peut mettre un peu. Vous avez vu? Il suffit d'abord de mettre les petits moyens pour agrandir. Donc, moi, c'est ça mon souhait. C'est-à-dire, ça me fait mal que tous les centres de santé des autres pays ont leur cabinet de kiné, même si ce n'est pas équipé. Il y a les barres parallèles, il y a le vélo, il y a les tapis de marche. Nous, on n'a même pas ça dans nos centres de santé.
3: Donc, vous voulez dire que parallèlement aux centres de santé, il y a que ces centres de santé disposent.
4: Oui, il y a même, je vous dis, des centres de santé. Donc, de prendre Dakar comme tout le monde va à Dakar sans parler de Tunisie. Il y en a CTO, il y en a centre d'Alibou Dabo, il y en a centre d'appareillage. Je vous dis, tous les centres de santé ont leur petit cabinet en place, mis en place, pour permettre quand même la vélocité ou bien la marche ou bien les barres parallèles ou bien un lieu de massage corporel.
3: Espérons que le rêve se réalise un jour.
4: Oui, mais si on me suit, mais si on me permet aussi.
3: Mais quand vous devez continuer le combat.
4: Oui, même dans cette émission, s'il y a quelqu'un qui a une bonne volonté, il peut me contacter au 628 57 82 20. Il n'a qu'à m'appeler.
3: Donc cela veut dire qu'en dehors du gouvernement, on peut bien construire des centres de kinésithérapie privés et que ça.
4: Écoutez, j'ai même vu le centre Orange humanitaire. Mais quand je suis venu parler à la femme qui était là-bas, elle a imaginé autre chose. C'est ce que je n'aime pas. Moi, on ne pense pas que je peux utiliser de mon âme pour m'enrichir de ça. Je m'en fous. Sinon, il y a des Libanais ici qui m'ont proposé tout ça. Ils ouvrent eux-mêmes qu'ils vont gérer. C'est-à-dire en collaboration quoi, commerciale. Je n'ai pas voulu. Certains me traitent comme si je suis maudit, je suis bête. Vous avez vu? Quand on te parle que certains n'aiment pas dénoncer leur nom sur l'antenne, que te propose de venir ouvrir pour nous. Vous avez vu? Vous savez, on disait des promotionnaires. La promotion de 96 de Dakar. Je veux que ceci-là aussi voie que la Guinée aussi est en émergence de ça.
3: Mais si avec le gouvernement ça ne marche pas, pourquoi ne pas tenter d'abord avec les privés? Voir ce que ça peut donner.
4: Vous savez, les privés ont une ambition économique. C'est ce que je ne veux pas. Je suis d'accord qu'ils travaillent, qu'ils prélèvent leur argent. C'est-à-dire ce qu'ils ont investi. Mais qu'on me dise, oui, oui, oui. C'est-à-dire, vous savez aussi, mon objectif, c'est pour permettre à chacun de se soigner. Ce n'est pas pour permettre à chacun de payer. C'est ça, c'est ce qui me fatigue aussi. Vous avez vu? Nous avons des gens paralysés. Parce que vous avez vu, l'hypertension, bon, les personnes hémiplégiques ou paraplégiques aujourd'hui, ça demande beaucoup. Le déplacement d'un kiné chez toi ici, si chez moi, tu me donnes ce que tu veux. Mais avec les Chinois qu'on parle, ils te donnent 300 000, 400 000, sans compter le déplacement et autres là. Ça, je vous dis. Demandez à Julie, elle prend combien pour quelqu'un? Allez à la Caisse Sécurité Sociale, vous demandez, on prend combien pour une séance? Donc c'est pour tout ça, c'est pour combattre tout ça là. J'ai dépassé ce stade pour dire
3: donc
4: que...
3: Donc vous aujourd'hui, votre ambition c'est d'avoir un centre de kinésithérapie. Vous voulez dire que vous travaillez sur le plan humanitaire, pas forcément,
4: oui, bon, okay.
3: Pas forcément
4: oui,
3: économique.
4: Oui, pas forcément économique, non. C'est-à-dire qu'on crée... C'est-à-dire, moi, je ne veux pas voir les Guinéens aller se sonner avec un programme à Dakar pour 4 mois, pour 5 mois. Ça, c'est les Guinéens qui ont les moyens. Sinon, les autres là, restent paralysés à vie. À vie. Je vois des gens, ils m'ont dit, ça m'a fait 2 ans, je suis couché. Ça m'a fait 8 ans, je suis couché. Vous pouvez me dire que, s'ils savaient que, avec la rééducation, ou bien avec Donka, le coût ne dépasse pas, surtout avec la fondation qu'on a créée, la FNS, je ne sais pas quoi. C'est-à-dire pour permettre aux personnes qui n'ont pas les moyens de se soigner. On peut donner un programme pour ceci. Vous avez vu? Avec une recommandation de l'État. Au lieu de payer pour une opération, au lieu de payer pour une maladie incurable. Parce que quand tu tombes de la tension, de l'hypertension, quand tu es paralysé, seulement le kiné qui peut te revitaliser. Seulement les médicaments, il lutte, il associe. Mais s'il n'y a pas de mouvement, s'il n'y a pas de massage, s'il n'y a pas de traitement, ça n'ira nulle part.
3: Alors espérons que votre ambition, votre projet réussisse, puisque vous voulez vraiment vous entendre parler des Guinéens.
4: Je suis d'accord. Tous les Guinéens demandent le concours de tout le monde. Si quelqu'un connaît comment ouvrir un cabinet, si Donka a besoin de moi, si Ignacine, bon, Ignacine, je n'aime pas ça, parce que ce n'est pas dans la convention du travail. Vous avez vu? On a créé, mais il n'y a pas d'emplacement. Le centre de kinésie peut prendre tout Donka aujourd'hui. Un centre digne, un centre que vous dites digne, peut prendre toute l'image de Donka au 4e étage. Parce qu'il faut la piscine, il faut le centre d'appareillage, il faut le lieu de massage, il faut encore la salle de repos, et il faut encore la salle de nutriothérapie. Les conseils qu'on donne pour ne pas que vous ayez après l'attention sur les consommations. Voilà. Mais si chaque centre a un peu, un centre de santé, quand même il y a un cabinet, on peut évoluer avec ça jusqu'à retrouver le chemin qu'il faut.
3: Soleil FM Santé Plus, Boubacar Diallo, kinémasseur avec nous. Alors parlons maintenant, Monsieur Diallo, du massage. Apparemment, vous entendez parler, le massage a un grand rôle à jouer dans le traitement de plusieurs pathologies.
4: Le massage... Je vais vous donner le massage. Ça veut dire que quoi? Le massage veut dire la revitalisation des organes et la diffusion chimique de l'interne du corps. Et le massage, c'est une activité instinctive qui traite le corps et l'esprit. Et je vous donne un exemple. Vous avez vu, même un animal, quand il le touche de façon honorable, de façon joyeuse, de façon maltenue, il reste tranquille près de toi. Et il t'écoute. Et il se met à ta disposition. Donc ça veut dire que ce bien-être-là, dans la forme de tête qui touche les nerfs, qui touche les muscles, fait une bonne vitalité du corps et en plus ça te permet d'être ressaisi. Et ensuite, ça permet à donner à l'organisme, c'est-à-dire les anticorps, et les antibiotiques internes, la diffusion chimique interne, de rétablir ça correctement et d'être exalté. Et regardez comment cette thérapie peut donner une bonne valeur. Quand vous prenez les Asiatiques, l'Asie aujourd'hui, c'est avec eux seulement que vous entendez 130 ans, 150 ans. Et vous voyez, les gens disent que je vais en vacances à Thaïlande. Ils réservent combien de mois? Et regardez si c'est un masseur, je ne dis pas un statuaire, un masseur. Dès qu'il touche ton corps, tu as envie de dormir. Même la capacité de force que tu as, tu le perds tout. Et finalement, tu endors automatiquement. Pourquoi? Parce que le corps, on a touché les points essentiels. C'est-à-dire qu'il change l'image de la charpente du corps. Et qu'il revitalise l'énergie qu'il te faut, la hausse d'énergie et la hausse de sommeil. Parce que l'organisme est en repos. Tu as touché le compteur principal. C'est là-bas où on appelle le massage. Parce que j'ai un lien. Les gens pensent que le massage, c'est un truc d'amour, c'est un truc besoin de... Non, c'est faux. C'est l'ignorance. Le massage, c'est le traitement du corps et l'esprit. Tous les organes sont touchés au cours du massage. Et tu as toutes les parties du corps encore qui s'énomment, qui revendiquent.
3: Alors, donc, n'est pas ma soeur celui qui veut, mais celui qui peut, parce que il faut connaître les parties du corps. Parce qu'aujourd'hui, il y a beaucoup quand même qui le font, hein, qui disent qu'ils peuvent masser, etc. Mais le plus souvent...
4: Bien sûr, ce qui a gâté le nom aussi de la discipline à travers les pays non émancipés, des personnes non émancipées. Le massage ne fait pas partie de tous ces trucs-là. Le massage, c'est pour procurer l'avantage des organes sans médicaments. Le massage, c'est pour exalter le corps, c'est-à-dire relaxer les muscles, les nerfs, et revenir à la position arrière que le muscle a perdu, ou bien le nerf a perdu, ou bien le cerveau, dans ses sensibilités, de retrouver la sensibilité, surtout le système cérébro-spinal, c'est de revitaliser les organes à travers une technique de toucher ou de mouvement, c'est-à-dire sans l'effort du cerveau. C'est pour ça que le massage est important, c'est comme prenez comme si c'est un sport. C'est la partie, c'est ce qu'on appelle le massage thérapeutique. C'est pas le massage de chatouillage qu'on parle là. Ça n'a rien à voir aujourd'hui, à l'ère où nous vivons aujourd'hui, avec le massage. Ça, c'était là. L'ancien qu'on pensait qu'il faut toucher la... Vous avez vu, même quand il touche la personne, même lui-même, il se réveille en s'excitant ou bien en dormant ou bien en allant vers une volonté incontrôlée. Donc, quand maintenant, tu mets une pression sur un nerf, ou bien sur un muscle qui est déjà froid, qui a perdu tous ses mouvements. Donc c'est là-bas. Le massage est très bien. Et il est important de connaître que à un certain âge, il te faut le massage et le sport. Il est important de connaître la valeur du massage, c'est-à-dire l'importance de se faire masser. Ça vaut que tout ce qu'on parle aujourd'hui. Regardez, monsieur, je vais vous donner un exemple. Quand je vous masse, je touche vos nerfs. Je touche vos muscles, sans toucher d'abord, sans parler l'importance de la peau d'abord. L'éclat de la peau en continuant de faire le massage. Déjà, quand je touche le nerf, on dit, ah, j'ai senti jusqu'au dos. Quand je touche le muscle, ah, j'ai senti jusqu'aux fesses. Ah, j'ai senti pour tous mes muscles. Ah, je suis relax. Ça veut dire qu'il a donné une valeur thérapeutique. C'est pas ce que l'autre là va mentir ou bien dire que c'est des trucs d'amour. Non. Il faut que les Guinéens sachent que toute personne a droit à des séances de massage. Ça dépend de l'âge, ça dépend de l'activité, ça dépend là le milieu stressant. Le stress ne fait que se stresser qu'avec le massage ou bien le sport.
3: Voilà. Justement, vous parlez de milieu dans nos cultures, parce que vous avez dit la kinésithérapie, c'est une pratique quand même ancestrale, mais le plus souvent, le massage ne fait pas partie de nos cultures. C'est pourquoi beaucoup négligent cet aspect des choses, monsieur.
4: Mais bien sûr. Attendez. Le massage était appliqué avant, à travers les pieds, avec les rois, avec les chefs des cantons ou autre chose, avec les femmes. Ça s'arrêtait juste sur les pièces. Alors que dans les autres pays, le massage était appliqué comme un devoir du roi, comme un devoir des esclaves. C'est comme ça que la technique est venue jusqu'à toucher la médecine. Quand vous voyez, vous savez, on avait une matière, il y a Ling, un Allemand, qui a fait la Première Guerre mondiale. C'est à travers le massage qu'il s'est retrouvé, maintenant il était paralysé pendant la guerre. Donc, à travers le massage maintenant, il a fait des techniques de massage. Finalement, il a retrouvé tous ses âmes. Donc, c'est ainsi qu'on a mis la rééducation en valeur en Allemagne. Ling.
3: Soleil FM Santé Plus, Boubacar Diallo. Avec lui, nous parlons des vertus du massage sur la santé. Apparemment, le massage constitue une relaxation de l'organisme, que ce soit sur le plan physique ou bien sur le plan
4: mental.
3: Mental. Donc, on peut se faire masser même si on n'est pas malade, même si on n'a pas une pathologie.
4: C'est une prévention contre toutes les maladies. Le diabète que vous voyez là, l'hypertension, je ne dis pas, mais le massage détruit toute la graisse et il détruit encore l'insuline. Il permet la préparation de la revitalisation des organes du corps. La diffusion chimique, à savoir l'acide lactique, du corps, l'ATP, c'est lui qui réorganise encore le corps. C'est comme si vous mettez du ciment et du sable dans un endroit pour construire un béton. C'est la même chose, la même structure. Quand tu te masses, un massage normal, vous avez vu, vous n'avez plus la fatigue. Et vous savez comment le cerveau maintenant s'est rendu compte qu'il n'y a plus de fatigue? Quand on a la fatigue, on prend des paracétamol, on dit que je me sens bien. Ça, c'est la chimie que tu as fait. Mais quand tu te masses, tu dis, ah, au départ, j'avais mal, mais après, quand j'ai senti que ouf, tout mon corps me faisait très beau, es-tu bien, revenez demain. Vous avez vu? C'est-à-dire, c'est des techniques, c'est-à-dire, c'est le maltonnement et le passage dans les lieux. Nous, on appelle ça les compteurs et les points chauds. Il y a des lieux, vous avez vu, il y a des endroits, quand je vous touche, monsieur, vous allez dormir. Obligatoire, vous ne pouvez pas vous rendre compte. Quand je touche votre dos, je vous montre là où vous avez des douleurs, là où vous n'avez pas de douleurs. Il ne faut même pas qu'on me pardonne si on n'a pas senti. Quand je prends quelqu'un sur la tête, quand je demande directement, il me dit que mon docteur, j'ai envie de dormir ça. Vous avez vu? Ça veut dire que c'est une énergie que j'ai donnée. J'ai déclenché. Demandez, regardez même dans YouTube, c'est écrit. Il y a un monsieur, il avait une vision floue. Quand je l'ai massé, j'ai fait un massage oculaire, facial, masculo-facial. Quand il a revu, il dit, non, il est diable. C'est pas ça, c'est les études. C'est-à-dire, faut pas laisser pourrir les fonctions du corps pour rien. Après, maintenant, et tu laisses comme tu te mets au médicament. Il faut savoir que quand tu touches la personne, il y a des manuels, il y a la thérapie manuelle, tout le monde le sait. Bon, en fait, les Européens ou bien les Asiatiques.
3: Voilà, maintenant, c'est le problème, là, c'est la méconnaissance, parce que peut-être beaucoup voudraient bien connaître les vertus du massage, mais ils ne sont pas informés. Voilà,
4: si.
3: Ce qui fait que finalement...
4: Le problème de la Guinée, c'est quoi? Il y a plusieurs disciplines de la santé qui n'existent pas ici. Quand je prends l'orthophonie, l'enfant qui laisse bègue, il n'a pas un orthophoniste. Cette forme de bégaillement là va rester, parce qu'il n'y a pas un orthophoniste. Quand vous voyez, il y a plusieurs, l'orthopédie, ou bien... Vous avez vu, il y a certains enfants qui ne peuvent pas marcher parce qu'ils restent longtemps au salon. Pourquoi? Parce qu'il y a pas, ils ne bougent pas. Tout ça, c'est des facteurs. Aujourd'hui, il y a l'orthopédie. Il y a plusieurs choses qui ne sont pas développées chez nous ici. Mais sinon, aujourd'hui, surtout les étrangers qui sont venus, ils ont compris l'importance d'un kiné ou bien un massage. Il y en a qui me disent, nous, on ne savait pas un kiné en Guinée. On ne sait pas. C'est-à-dire, on ne sait pas parce qu'il n'y a pas de santé publique en Guinée. C'est vous les médias qui devez nous faire comprendre. Parce que quand nous on les informe, on pense qu'on gagne, on veut des clients. Ou bien ils pensent que lui il veut de marcher. Ou bien parce que je suis belle, il veut de moi. Vous avez compris? Ou bien nous traite dans certaines situations qui sont actuellement en vie, là, les homosexuels. C'est pas lié, c'est pas du tout. Vous avez vu? Il y a la méconnaissance totale. Et l'État doit faire connaître à tout le monde, à tous les médecins aujourd'hui. Surtout les neurologues, les chirurgiens, les traumatos, l'orthopédiste ou bien le pédiatre, qu'il y a toujours une référence au kiné. C'est la finalité de tout traitement.
3: Mais rares sont les médecins qui t'orientent vers un kiné.
4: Oui, à leur époque, il n'y avait pas les études.
3: Un kinémasseur.
4: À leur époque, ils ne connaissaient pas la kinésie. La kinésie n'existait qu'au niveau des militaires, avant. C'est la méconnaissance de ça. Mais le problème, c'est quoi? Quand j'envisage de faire une conférence d'information et autres là, je ne vois pas les grands. Et les grands ne m'écoutent pas. Ici, les grands, on appelle quoi? C'est les grands médecins. Ceux qui sont à Ignace Dine. Les grands neurologues, ou bien les grands cardiologues, ou bien les grands chirurgiens. Karine Kang, là, on était ensemble à Dakar. Mais Zézé Drangoli me dit, viens demain. C'est pas ça. Vous avez compris, c'est pas pour un marché quand on court. Mais c'est pour la prévention, pour la connaissance. Mais c'est fou, les médias qui vont nous aider.
3: Pour le bien aussi, parce que vous l'avez dit, pour le bien des populations.
4: Pour le bien de la population.
3: La santé est importante. Hey. Quelqu'un a dit dans cette émission, la santé n'est pas tout, mais celui qui n'a pas de santé ne peut absolument rien faire.
4: Vous savez, c'est ça, je demande à tout le monde, tout ce qu'ils peuvent apporter. Ils me donnent même pas, hein. Moi je lui montre, je dis on va faire ça, on va faire ça. Tous les Guinéens qui veulent que la Guinée avance aujourd'hui, en matière de kinésithérapie, en matière de massage, que ce soit un massage de loisirs, que ce soit des massages de thérapie, il n'a qu'à m'appeler. S'il ne trouve pas ma vérité, ma conscience, il faut que l'arrête. Je m'en fous. Je me déplace les gens ici aujourd'hui qui ne me payent pas. Et même, ils me payent, c'est-à-dire, quand je dis qu'ils ne me payent pas, ils veulent me payer, mais ils n'ont pas ces moyens. Mais moi, je les montre. C'est eux encore qui vont m'appeler pour d'autres personnes. Il y en a même qui font essence avec une poule. Il y a un vieux là, tout le monde, il a fait essence avec un peu, non.
3: C'est vrai que ça, vous l'avez massé, non, finalement.
4: Je l'ai fait le traitement, la rééducation de son corps. La rééducation de son corps. Pour les paralysies. Quand il a trouvé le résultat, j'ai dit non, merci. C'est pas parce que je suis bête ou bien autre chose, mais c'est que
3: humanitaire.
4: Voilà, il faut comprendre. Il faut comprendre, c'est ça. Que, d'abord, je vais faire comprendre aux Guinéens, c'est pas le médicament seulement qui traite. On néglige certains facteurs les plus avantageux pour nous aujourd'hui. Tant que tu n'as pas fait la rééducation, si tu es hyper tendu, tu es paralysé, tant que tu n'as pas fait les médicaments, ne vont rien te donner, mon frère. Rien.
3: Pas, quand tu es diabétique. C'est ce qui fait donc ceux-là qui ont des accidents
4: cardiovasculaires,
3: restent
4: immobilisés à vie. Restent immobilisés à vie. Finalement, quand le cœur est fatigué maintenant, l'intérêt est certain. Il ne faut même pas le cacher. Et à un certain niveau encore, quand tu prends les antidépresseurs trop, maintenant, la fonction martiale cesse. Le foie encore diminue beaucoup de fonctions. Et c'est fini. Et tu vois le gonflement des os, le foie maintenant a diminué ses fonctions. Le foie a 12 fonctions. Mais quand il y a plusieurs fonctions qui s'arrêtent après maintenant, c'est fini. C'est pour ça que quand tu vois que les os commencent à gonfler, ou bien les jambes, il faut laisser mon frère. C'est ça, c'est ça.
3: Voilà. Soleil FM, Boubacar Diallo, il est kiné-masseur. Nous parlons de l'importance du massage. Alors, le massage, apparemment, donc, est important. Il faut faire en sorte que les uns et les autres puissent s'imprégner de ses vertus. Vous l'avez dit, qu'on soit malade ou pas, on a besoin du massage, surtout lorsqu'on est malade. Maintenant, est-ce que ce massage-là, c'est tous les jours, tout le temps, ou bien c'est
4: non,
3: par des périodes?
4: Vous avez vu, chacun a droit à un massage, à un temps de repos par semaine. À un temps de massage, à un temps de repos, ou bien à un temps de sportivité, c'est-à-dire à un temps de sport par semaine. Et un repos minimum de 4 heures. Ça, c'est pour permettre le cerveau de s'acquérir de tous ses organes et de maîtriser le corps. C'est pour ça que je vous ai dit au départ que le massage, c'est le traitement du corps et l'esprit. Si on dort trop, on a des problèmes. Si on ne dort pas, on a des problèmes. Donc, la machine, la serpente du corps humain a besoin d'un repos. Et le massage que moi, je vous dis, c'est le massage thérapeutique. Ce n'est pas les massages ordinaires, esthétiques qu'on dit là. C'est-à-dire, il faut retoucher les organes, les faire revitaliser, les permettre d'acquérir leurs fonctions chimiques à temps. Mais cela vient de comment? Dans le tableau, dans la classification de biomécanique de l'homme, c'est-à-dire sur les vertus de la thérapie du massage, ça vient de l'âge. De 0 à 5 ans, l'enfant n'a pas besoin d'être massé. Lui-même, il se masse, il fait ses mouvements, ses zigotos au lit. Donc, ça le masse. Mais à partir de 5 ans, il faut lui faire des mouvements à tout moment, à chaque heure ou bien à chaque journée, pour que les organes aussi puissent répondre. Vous avez vu? Donc ça, on prend le tableau de 0 à 12 ans. À partir de 12 ans, la personne n'a pas besoin de massage. Tes efforts physiques et tes manger te donnent. Maintenant, à partir de 23 ans, c'est là-bas où maintenant le tableau demande certaines choses. À savoir, quand tu fais trop de savoir le faire du sport, la course, c'est pour ça que l'éducation physique se trouve au niveau du collège. Maintenant, on suppose que la personne se prépare à un sport, c'est-à-dire sa course et ses choses. Maintenant, à partir de 28 ans, c'est là-bas maintenant où la classification se trouve. Maintenant, je prends à l'âge de sédentaire parce que c'est ce qui intéresse les Guinéens. Quand on est sédentaire de 40 ans, il faut trouver ton temps de repos, ton temps de sport, ton temps de massage. on te masse très bien, on touche tout le corps, on dégorge tous les muscles, on enlève, on décomprime tout le corps pour toi. Tu as le massage crânien, massage des pieds. À travers les pieds, on peut traiter tout. À travers les mains, on peut traiter tout. Pour massage facial. C'est-à-dire, pour qu'on dérange tout ce système-là, le système retrouve leur fonction automatique. Quand tu entends le diabète ou bien l'hypertension, c'est le blocage. Le blocage dû au gras. Ça veut dire qu'il n'y a pas un bon mouvement. Mais pas un sportif peut avoir de l'hypertension. Il peut avoir une crise cardiaque, d'accord. Mais pas de l'hypertension, de paralysie, par manque de fatigue. Vous voyez des gens ici.
3: D'ailleurs, les hypertendus, on les recommande souvent de faire du sport.
4: Oui, ça décontracte. C'est ça qui fait les brûlures du gras. Vous avez vu? Quand tu ne t'exerces pas, monsieur, c'est pas. Donc, en réalité, c'est quoi? Tu peux avoir ton massage dans chaque semaine, ton sport dans chaque semaine. Ça, c'est recommandé pour quelqu'un qui veut mieux vivre. Mais si tu ne fais pas ça, ta santé est en jeu. Et surtout, le Guinéen mange mal. On prend trop de gras, mayonnaise, malé gâteau, soupe, du riz. C'est-à-dire, vous connaissez ce que nous mangeons, matin et soir. Les mêmes alimentations, comment ne pas avoir un problème? Mais le massage, je vous dis, quand je masse certains, ils dorment. C'est-à-dire, ils disent, je me suis réveillé le lendemain. C'est ma première fois. Alors maintenant, je dis, ok, appelez-moi chez vous, je vais venir. Je prends mon temps. Je les explique pourquoi ils ont eu ce temps. Et finalement, ils disent, vous avez grandi en Guinée? Vous étiez en Guinée? Non, les premières personnes, quoi. Je dis, oui. Mais c'est la connaissance de ma discipline.
3: Alors maintenant, ce qui est dommage, c'est que vous faites beaucoup plus, vous montrez beaucoup plus vos compétences, vos prévailleurs qu'en Guinée, alors que vous avez le désir, le souci quand même de servir le pays, mais pour le moment, comme vous l'avez dit, il y a des obstacles.
4: Franchement.
3: Et ça vous fait mal.
4: Franchement, vous savez c'est quoi le problème? C'est l'ignorance même des personnes que je rencontre. Quand tu dis à quelqu'un, je suis kiné, il dit, ah, kiné c'est quoi? Non, j'entends en Europe. Le kiné, c'est quoi? Non, massage là. C'est comment? Massage. Vous voyez, on manque de connaissance. Il dit, massage là. Il dit, ah, papa, maman a envoyé un masseur. Non, ça c'est une foutaise. Un masseur. Vous avez vu? C'est quoi un masseur? C'est parce qu'il y a une ignorance. Maintenant, des fois, je les explique. Je dis non, ne vous passez pas. Le massage, c'est comme si vous appelez un médecin. C'est comme si vous appelez quelqu'un, un antidouleur. Parce qu'ici, il n'y a pas de spécialité là. Des antidouleurs, il y a des urgentistes d'antidouleurs ailleurs. Donc, c'est comme ça qu'aujourd'hui, si j'ai des problèmes de compréhension, c'est ça. Sinon, à un moment, Mme Sarandraba voulait monter au créneau pour informer. Mais vous savez, notre pays, là, comment on est? Ça, c'est la réalité. Il faut être chirurgien pour qu'on te considère. Il faut être cardiologue pour qu'on... Mais il pense qu'un masseur, il ne connaît pas la valeur du massage. C'est très difficile. Quand vous voyez les salles de massage, les salles de spa, ah, vous allez comprendre. Vous allez comprendre. Il y a des bateaux même. Il y a des bateaux de massage. Bateau simplement pour le massage, pour des bateaux de spa. Je les ai vus au Maroc, je les ai vus à Agadir, je les ai vus à Tanger.
3: C'est le plus important parce que ceux-là qui suivent le plus souvent, les sportifs, à chaque fois qu'il y a un problème, on voit quelqu'un venir essayer de réaliser.
4: Mais c'est lui qui renforce rapidement. J'ai fait l'Institut de sport. Éducation, moi, j'ai étudié dans l'Institut de sport. Mais bon, c'était basé sur l'armée dernièrement. Mais je vous dis, c'est nous qui assurons la performance d'un sportif. Si tu ne nous prends pas, dis-toi que ton sportif n'a pas longue vie, n'a pas longue date. Ça, ce n'est même pas à parler. L'acide triphosphate, s'il n'est pas bien développé, la course seulement, il n'est pas un mélange. Je vous dis, ça crée la sécheresse musculaire. L'élasticité n'est pas là. L'intérêt, c'est de bocheler. Ça ne veut rien dire. Demandez même à BA, il avait un masseur obligatoire, tous les sportifs. Quand on veut développer le sport aujourd'hui, si on ne met pas les structures de masseur, il y a le centre médico-sportif ici, mais je vais vous dire, je ne dis pas qu'ils ne sont pas compétents, mais je ne vois pas, c'est un acte, l'acte du travail. J'ai constaté une fois, je me fais des fois bête, Vous voyez, des fois, vous ne pouvez même pas dire que moi, je suis un médecin. Vous ne pouvez pas savoir ça. Diplômé encore. David, je ne me présente même pas en tant que tel. Mais je me présente pour comprendre. Aujourd'hui, si la Guinée veut le sport physique ou autre chose, ces zéros s'ils n'ont pas de masseurs, n'ont pas de kinés. La performance ne peut pas être dans l'adaptation sans le masseur, sans le kiné.
3: Le massage, Boubacar Diallo, si je vous ai bien compris, apporte la longévité, apporte la relaxation,
4: la vitalité.
3: La vitalité permet donc.
4: La beauté du corps.
3: Ok, ça permet aussi de traiter plusieurs.
4: Plusieurs maladies.
3: Maladies. Alors dites-nous, comment vous faites ça? Est-ce que c'est seulement avec les mains ou bien vous aussi, vous vous servez de certaines substances, de certains produits
4: vous avez vu,
3: pour
4: c'est
3: faire
4: à
3: le
4: dire,
3: massage?
4: C'est-à-dire, d'abord. Chaque personne a ses spécifiques. Chaque personne a ses structures de réalité biologique. Quand tu viens d'abord, tu vois la personne. S'il est riche en eau, ou bien s'il est trop mince, ou bien s'il est diabétique, tu peux savoir. C'est à travers sa charpente physique que tu peux l'identifier. Ça, c'est de même dans notre étude. Vous avez vu? C'est-à-dire, on avait ce qu'on appelle la psychothérapie et la psychopédagogie. C'est-à-dire qu'il faut connaître le corps de la personne d'abord pour savoir quel type de massage que tu peux faire. Il y a des personnes, tu ne peux pas aller en profondeur, tu as les appuis. Il y a certaines personnes, c'est les mouvements glissés. Il y a certaines personnes, c'est les relaxations que tu vas amener. Il y a les personnes, il faut ouvrir complètement le sang. C'est-à-dire qu'il a les versitures, il a les satures, vous avez vu. Il a le nœud partout. Donc, ce n'est pas les mêmes techniques que la personne. Ça dépend de la personne. C'est-à-dire la forme, morphologie physique de la personne. On ne peut pas voir une personne qui est obèse, ou bien qui est géant, ou bien qui est mince, on fait les mêmes techniques que l'autre. Non, ce n'est pas ça. Ça dépend de la partie physique. Comment tu trouves la constitution de la personne, c'est comme ça que tu évolues. Et il faut savoir aussi que les détectes, et puis les maux de la personne, il a la fatigue générale. Ça veut dire que, généralement, la tension de la fatigue naît de la tension des muscles. La tension de la marche, difficulté, ça dépend de la tension des nerfs. C'est-à-dire, quand je marche seulement, j'ai la fatigue. Ça veut dire que les nerfs sont bloqués à un blocage quelque part. Donc, il faut voir les nerfs, il faut permettre l'élasticité de la partie. Et puis encore, savoir qu'un déblocage, c'est là-bas où tous les problèmes des masseurs se trouvent, c'est que c'est des masseurs. Est-ce que tu connais, tu as compris l'intéressé pourquoi il a la douleur sciatique, ou bien du nerf cubital du dos, ou bien la partie du trapèze, c'est-à-dire au niveau du cou. C'est là-bas où il faut comprendre tout. Vous avez vu? Chaque partie a ses spécifiques, chaque partie du corps a ses problèmes de douleur. Les réactions ne sont pas les mêmes sur tout le monde. Mais c'est à toi de faire les détectes, les points. Il y a des nerfs que tu touches, il y a des muscles que tu touches. Vous avez vu? Il y a des points articulaires que tu vois si ça répond ou pas. Si ça ne répond pas, maintenant toi, tu revitalises. C'est-à-dire, tu fais des mouvements. Ensuite, des fois même, tu peux donner de l'eau à la personne pour l'oxygénation du muscle, tu l'attends. Ou bien, tu lui donnes certaines alimentations, tu dis, bon, attendez, on vendait un peu. Et quand tu fais ça, des fois, devant, tu dis, moi, je vous attends un peu. Ne buvez de l'eau, on va attendre. 10 minutes après, quand tu dis, bon, vous devez vomir. C'est-à-dire, à travers le point que tu as touché, l'intéressé vomit. Je lui montre, je dis, on avait vu les points noirs là. Vous avez compris? Ça, c'est dans le système de la thérapie. Par exemple, quelqu'un me dit qu'il ne dort pas. Mais dis donc, ça, c'est le déblocage crânien. L'intéressé, il est bouché de stress. Tu viens d'abord, tu te demandes pourquoi vous ne dormez pas. Ah, j'ai ma fille là. Ah, j'ai ma femme là. Bon, ok. Là, il faut aller un massage crânien, débloquer complètement le système. C'est-à-dire toucher tous les points du crâne en auditive. Vous savez, il y a certaines fatigues. La fatigue se partage. Il y a la fatigue auditive, il y a la fatigue tactile. Vous avez vu? Il y a l'hypertense. Vous avez vu? Il y a plusieurs formes d'hyper. Il y a l'hyperoculaire, il y a l'hyperauditive, il y a l'hypercrânienne. Vous avez vu? Il y a l'hypercardiaque. Donc, il faut déboucher d'abord toute la partie. Des fois même, quand l'intéressé dort, on te dit, je ne me suis même pas rendu compte. Vous avez vu? Ça, c'est la forme d'un masseur. Il doit savoir ça. Depuis, tu connais la théorie instruite, mais c'est la pratique.
3: Mais est-ce que dans tout ça, vous utilisez aussi des substances pour mieux faire le travail ou bien...
4: Je vais vous dire. Moi, j'ai trouvé les meilleurs produits, trois produits. Mais le meilleur, c'est nos beurres de karité. Le beurre de karité préparé à partir du soleil, c'est-à-dire, c'est donc qu'on a préparé dans le soleil, on a dégagé les substances. Ensuite, huile d'olive, on a préparé dans le soleil, on a dégagé les substances. Ensuite, huile d'olive, on n'est pas à mesure de faire ça pour tout le monde.

0: D'accord. Et puis plus facilement, hein, surtout quand tu joues le rôle d'anti-inflammatoire. C'est ça notre, c'est ça l'objectif, c'est de rendre mieux.
1: Boubacar Diallo, quel est votre message, votre mot de la fin à l'endroit de nos auditeurs, à l'endroit des autorités?
0: À tous les auditeurs, à tous nos gouvernants aujourd'hui, de me contacter ou d'accepter que j'ai le contact pour qu'on crée un centre, ou bien de faire paraître les centres dans les structures sanitaires et que la population aussi sache que se faire masser, c'est comme si tu étais traité. Ça lutte contre l'hypertension qui gêne les gens aujourd'hui, le diabète qui gêne les gens aujourd'hui et l'anti-âge. Que le gouvernement m'entend pour m'appeler au numéro 628 57 82 20.
1: Merci à vous, Boubacar Diallo. Je rappelle que vous êtes kiné masseur avec vous. Nous avons parlé donc de l'importance des vertus du massage sur la santé. Chers auditeurs, merci de votre aimable attention. Restez avec nous sur Soleil FM.
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0: 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Il est 12h.
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2: Excellente écoute à toutes et à tous. Madame, Monsieur, merci de votre fidélité. Bonjour et bienvenue dans cette édition d'information dont voici les principaux titres. Un accident de la circulation a coûté la vie à deux personnes dans la matinée de ce samedi à Wanindara sur la route Le Prince. Dans sa dernière décision, la Cour de justice de la CEDEAO ordonnait à l'État guinéen de libérer l'opposant Liouba, président du modèle. C'est ce qu'a rappelé un activiste de la société civile dans une lettre ouverte au président Mamadi Doumbouya. Le 26 juin de chaque année correspond à la Journée internationale contre l'abus et le trafic illicite de drogue pour marquer la journée. Ce vendredi, une cérémonie a eu lieu à La Minière, au siège de l'Institut itinérant de formation et de prévention intégrée contre la drogue et autres conduites addictives. C'est tout pour les titres. Dans un instant, le développement avec une mise en onde signée Ibrahima Khalil Mara.
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2: Merci de nous préférer. Bonjour et bienvenue. Un accident de la circulation a coûté la vie à deux personnes dans la matinée de ce samedi à Wanindara sur la route Le Prince à hauteur du pont. Le drame s'est produit aux environs de 5 heures. Selon nos informations, les victimes se rendaient à leur lieu de travail lorsque leur véhicule a violemment percuté un camion-citerne stationné au bord de la route. Le chauffeur ainsi qu'un autre occupant du véhicule ont succombé à leurs blessures, selon les agents de la protection civile déployés sur les lieux. Abdourahmane Belaba invite le président de la République à faire appliquer la dernière décision de la Cour de justice de la CEDEAO ordonnant à l'État guinéen de libérer l'opposant Aliouba. Dans une lettre ouverte adressée au général Mamadi Doumbouya, l'activiste estime que cela pourrait même contribuer à apaiser le climat sociopolitique actuel dans le pays. On l'écoute.
3: Après la décision de la Cour de justice de la CEDEAO, j'ai pris la responsabilité d'alerter le président afin qu'il puisse user de son pouvoir pour que cette décision puisse être appliquée. Parce qu'il faut le dire, nous savons en Afrique que beaucoup de décisions, surtout quand ça vient des instances régionales, sous-régionales, internationales, il faut une volonté étatique, particulièrement du président, pour que cette décision puisse être appliquée. Donc, je vois d'un mauvais œil qu'une décision sous régional nous impose quelque chose qui est de droit, quelque chose de factuel, ça veut dire ça remet même en cause l'état de notre justice. Donc je pense qu'aujourd'hui c'est une occasion à saisir aussi pour désamorcer la situation sociopolitique. Donc nous sommes un peu face à une nouvelle donne, donc nous, les élections sont derrière nous. Je pense qu'il faut profiter de cela pour désamorcer la situation sociopolitique et c'est ce que j'indique au niveau de ma lettre ouverte.
2: Un des responsables du parti Mouvement démocratique libéral modèle dont Aliouba est président avait récemment réitéré qu'il n'y aura pas de démarche extrajudiciaire pour la libération de l'opposant. Belaba affirme que sa démarche s'inscrit dans cette logique puisqu'une décision judiciaire est annoncée par la Cour de justice de la CEDEAO. On écoute à nouveau Abdourahmane Belaba au micro de Babanou Timbo Kamara.
3: L'adversité, voilà, ou bien les divergences ne doivent pas être perçues comme quelque chose d'éternel. Donc il faut, peu importe les divergences, à un moment donné, être capable de dialoguer, de discuter pour trouver des voies et moyens pour le développement socio-économique. Je ne pense pas que je suis en déphasage avec la décision du modèle, parce que, comme je le dis, c'est suite à une décision de la Cour de justice de la CEDEAO. Donc tout part de là-bas. Donc c'est une décision de justice qu'il faut faire appliquer. Je ne dédie pas au niveau de ma lettre une grâce ou quoi que ce soit. Je demande tout simplement de saisir cette opportunité de cette décision de la Cour de justice afin de faciliter l'application de cette décision.
2: En mission de contrôle dans le district de Guessé, relevant de la préfecture de Cancan, le procureur général près la cour d'appel de Cancan a réaffirmé la détermination des autorités administratives et judiciaires à lutter contre l'exploitation illégale de l'or et la dégradation de l'environnement dans la région administrative de la Haute-Guinée. On écoute Marouane Baldé.
4: Nous avons reçu une dénonciation au parquet général comme quoi il y a des abus sur les citoyens de Guessé. Je suis des faits de concussion relatifs à l'interdiction d'exploitation minière et de la présence des engins lourds sur les sites miniers. Comme quoi certaines forces de défense et de sécurité recevaient des pots de vin pour permettre aux citoyens de rentrer dans les sites artisanaux pour procéder à cette exploitation minière. Nous procéderons à la poursuite de tout citoyen qui se livrerait à la commission des infractions à la loi pénale, notamment ceux qui se livreraient à la pratique illicite d'exploitation minière, ceux qui se livreraient à la dégradation de l'environnement.
2: Au cours de cette mission, les habitants ont saisi le procureur général près la cour d'appel de Cancan du sujet de l'interpellation nocturne de l'un des leurs par les éléments des forces de défense et de sécurité dont l'identité reste pour l'heure inconnue. Le parquet général annonce avoir ouvert des vérifications afin d'identifier l'unité ayant mené cette opération. Suivons les précisions de Marouane Baldé au micro de notre correspondant régional Joseph Collier.
4: Arrivé à l'instant sur ce site, nous avons constaté la présence de la notabilité et des citoyens de ce district que vous venez de constater, qui nous ont fait savoir qu'un de leurs fils fut interpellé dans la nuit d'aujourd'hui aux environs de 1h, 2h du matin. Et cette interpellation était suivie de violences sur son épouse. Nous ignorons l'unité qui a procédé à cette interpellation. C'est pourquoi nous verrons à cette vérification auprès des services d'enquêteurs qui sont rattachés à nos parquets, auprès des unités de services légalement constituées du ressort judiciaire de la cour d'appel de Cancan, pour en savoir plus, pour connaître les motifs de cette interpellation.
2: En plus bref, les autorités guinéennes ont intercepté une cargaison de 30 tonnes de poissons avariés en provenance du Sénégal avant leur mise sur le marché national. L'opération a eu lieu au poste frontalier de Sambailo dans la préfecture de Koundara. Selon les autorités, le camion conteneur transportant la marchandise a été immobilisé puis soumis à une inspection par les agents de l'Office national de contrôle sanitaire des produits de la pêche et de l'aquaculture. Les vérifications ont révélé un état de dégradation très avancé des poissons, les rendant impropres à la consommation et constituant un grave risque pour la santé publique. À la suite de ces constatations, la cargaison a été immédiatement consignée puis saisie conformément à la réglementation en vigueur. Informé de cette saisie, le ministre de la Pêche et de l'Économie maritime a ordonné l'application rigoureuse des dispositions légales afin d'empêcher toute tentative de commercialisation. Après les procédures d'usage, les 30 tonnes de poissons ont été acheminées vers un site de destruction à Sambailo où elles ont été dans le respect des normes sanitaires et environnementales. Cette opération visait à empêcher définitivement leur introduction sur le marché guinéen et à protéger la santé des consommateurs. Célébration hier vendredi de la journée internationale contre l'abus et le trafic illicite de drogue. Elle se tient sous le thème « Le problème mondial de la drogue, des enjeux persistants, des nouveaux défis, des réponses innovantes ». Une cérémonie a eu lieu ce 26 juin à la Minière au siège de l'Institut itinérant de formation et de prévention intégrée contre la drogue et autres conduites addictives. C'est à l'effet de sensibiliser les consommateurs contre ce fléau. Samuel Demba Diolamo pour le compte-rendu.
5: La consommation des substances psychotropes reste une préoccupation majeure des autorités. En Guinée, la plupart des jeunes sont à la merci de ce fléau. Dr Kianoba est le directeur général de l'Institut itinérant de formation et de prévention intégrée contre la drogue et autres conduites addictives.
6: Sur le plan national, la prévalence de la consommation de la chicha est de 28,87%, suivi de l'alcool qui est de 15,67%. Il y a le protoxyde d'azote aussi, dont la prévalence est de 1,94%. La drogue couche, qui est une drogue mortelle, dont la prévalence est de 0,94%. La tranche d'âge de 15 à 18 ans.
5: Dr Fayomba Mara, spécialiste en santé mentale, reçoit souvent des patients de la drogue. Selon lui, s'il y a possibilité de traiter ces malades, leur suivi reste le véritable défi.
7: Dans la semaine, on peut recevoir au moins 5 patients. Sur 5 patients, nous avons la capacité de rétablir les 5 patients et de les suivre. Le problème, c'est au niveau du suivi, parce que les parents se découragent. Et parce que c'est un suivi qui peut s'élargir pour 3 mois à 4 mois, jusqu'à l'intégration socio-professionnelle. C'est ça la guérison.
5: Le président de Génération Sans Tabac demande aux autorités de changer d'approche dans la lutte contre ce fléau. Ibrahima Sori Sissi.
8: Quand on augmente la taxe sur les produits du tabac, forcément, l'économie du pays va se porter mieux. Je demande au gouvernement guinéen de continuer aussi à contrôler les frontières pour lutter contre la contrebande des marques de cigarettes. Parce qu'un objet ou une marchandise qui rentre en fraude, elle coûte moins cher. Quand ça coûte moins cher, tout le monde va consommer.
5: Pour les célébrations à venir, le directeur général de l'Institut souhaite que les stupéfiants saisis tout au long de l'année soient incinérés. Aussi et surtout, la mise en place d'un comité interministériel de lutte contre la drogue.
2: Samuel Demba Diolamo, à la clôture de la 19e Assemblée générale ordinaire de la Fédération guinéenne de football, qui s'est tenue vendredi dans un réceptif hôtelier de la capitale, les acteurs du football guinéen ont adopté plusieurs résolutions majeures. Kierno Abdoulaïba, membre du comité exécutif de la Fédération de la FEGIFOOT, revient sur les principales résolutions issues de ses travaux.
9: On a demandé au président de la Fédération guinéenne de football de retirer la plainte au tribunal que nous avions des structures au niveau de la Fédération guinéenne de football qui gèrent des problèmes, quand il y a des petits problèmes entre des responsables de clubs ou des membres de la Fédération guinéenne de football. Donc le président sur place a décidé et a promis que dans les 2 jours à venir, il allait retirer cette plainte au tribunal. Le second point, il fallait aussi annuler la nomination des responsables des districts de football. Donc cela aussi a été accepté par le bureau exécutif. Ils ont dit que dans les jours à venir aussi, ils allaient annuler la nomination de ces responsables des districts parce qu'il y a déjà des responsables qui sont élus à la base. Le troisième point consistait à voter l'état financier. Effectivement, il y a eu beaucoup de couacs. On avait aussi décidé de rejeter, mais le secrétaire général nous a fait comprendre que si l'état financier est rejeté, tant qu'il n'est pas adopté, la FIFA ne donnera aucun franc à la Fédération guinéenne de football.
2: Le directeur national adjoint des sports, représentant le ministre de la Jeunesse et des Sports, a salué l'engagement des acteurs du football national. Mamadou Aliou Bari les a exhortés au respect des textes et des lois régissant le football. On l'écoute au micro de Alassane Condé.
10: Nous sommes particulièrement, je dirais, heureux de savoir que cet agenda a été respecté. Parce que ce qui est prévu dans les statuts, si cela est respecté, il va de soi que l'on se réduit au fond. C'est quand on s'écarte des textes qu'on a des problèmes. Et donc, tenir une assemblée, les uns et les autres diront que c'est quelque chose de normal. Oui, nous disons aussi que c'est normal. Mais le fait de respecter cette normalité, c'est aussi quelque chose à saluer. Et que l'État, à travers le ministère des Sports, se tient particulièrement disponible et disposé à pouvoir accompagner, je dirais, tout ce qui permettrait de réorganiser le football guinéen.
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2: L'actualité, c'est aussi hors de nos frontières. Et au Nigeria, Alkali Yarima, un membre de Boko Haram, a été condamné vendredi 26 juin à la peine capitale par la haute cour fédérale d'Abuja, détenu depuis 2015. Il a été reconnu coupable de 7 chefs d'accusation, dont le terrorisme. L'Afrique de l'Ouest et du Centre vit une période de mutation du paysage de la drogue. C'est la conclusion du rapport régional pour l'année 2026 de l'Office des Nations Unies contre la drogue et le crime, présente vendredi 26 juin à Dakar, la région hub connue du trafic mondial devient peu à peu une zone de production tandis que de nouvelles substances y gagnent du terrain. En interactualité, l'urgence et les règles humanitaires obligent par principe la communauté internationale à se mobiliser, quelles que soient les relations parfois dégradées avec le pays, avec le Venezuela touché par une catastrophe. Mais le déploiement d'une aide humanitaire est aussi l'occasion pour les États de jauger leurs relations, d'exposer leurs moyens, voire de séduire dans un but diplomatique ou stratégique. Pour finir, les glaciers des Alpes subissent eux aussi les conséquences de la canicule historique qui écrase l'Europe, annonce ce samedi 27 juin le réseau de surveillance suisse. D'ici fin du week-end, ils auront perdu toute la neige accumulée l'hiver dernier, avec près de 3 mois d'avance, ce qui aura des conséquences sur le débit de deux fleuves majeurs qui alimentent le Rhin et le Rhône. Et voilà, c'est la fin de cette édition d'information mise en onde par Ibrahima Khalil Mara. Ici, à la présentation, Amara Simba Sylla. À toutes et à tous, merci de l'avoir suivi via la 93.5 et le www.soleilfmguinée.net qui est notre site d'information. Mais avant de vous quitter, retenez ceci. La lutte contre l'insalubrité doit être le combat de tous les jours, car notre santé est liée à notre comportement vis-à-vis de notre environnement. Merci, au revoir.
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Il est 13h. 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

0: 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Il est 14h.
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0: Mission Royaume des Femmes, votre tribune dédiée aux femmes qui font bouger les choses en Guinée, qui se démarquent dans leur domaine d'activité. Oui, cet après-midi, notre invitée du jour, c'est aussi cette femme-là qui fait bouger les lignes dans son domaine, le journalisme, pourquoi pas le monde des médias. Fanta Condé, bonjour, bienvenue dans cette émission.
1: Bonjour Fatmata.

0: 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Notre site d'information, c'est toujours un plaisir de vous retrouver au compte de cette tribune dédiée aux femmes guinéennes, surtout pour parler du sujet de thématique qui concerne, qui intéresse les femmes. Notre invitée du jour, Fanta Condé, est présidente de l'Association des femmes journalistes et des créatrices de contenu numérique à FJCN. Elle est journaliste de formation diplômée de l'Institut supérieur de l'information et de la communication ISI. De Kuntia. Elle a exercé comme secrétaire de rédaction à la Fondation Hirondelle avant de devenir correspondante de RFI Mandenkan. Elle est fondatrice de Sabati Guinée et de Sabati TV qui rassemble aujourd'hui plusieurs. 43 000, la précision elle est importante. 43 000 abonnés. Elle s'est engagée dans la promotion du journalisme et de numérique. Vendredi dernier, donc à Conakry, elle et toute son association, voilà, toute son équipe ont procédé au lancement officiel des activités de l'AFJCN à travers une formation sur l'utilisation responsable de l'intelligence artificielle au profit de 17 femmes journalistes, créatrices de contenu numérique et étudiantes en journalisme. Elle est notre invitée, vous l'avez donc compris, installez-vous confortablement, c'est maintenant que ça commence.
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0: Mission Royaume des femmes, le numérique surtout au cœur du monde médiatique aujourd'hui. Nous en parlons dans cette émission et c'est avec notre invité du jour. Mais avant d'aborder cette partie, oui, de cette émission, il serait intéressant de savoir à qui on a affaire. C'est vrai que j'ai une petite présentation, donc ça leur donne une petite idée, mais ce n'est pas tout. Ce n'est pas tout. En tout cas, c'est un plaisir déjà de vous avoir dans cette émission.
2: Le plaisir est partagé. Déjà, tu as fait un petit résumé de Fanta Condé, de ce que je suis. D'abord, le journalisme a été une passion pour moi depuis ma petite enfance. Donc, j'étais très fan d'une vedette télé, Hadja Mariama Dubreka, qui présentait l'ambiance africaine à la télé. Donc, toute petite, j'étais séduite par la présentation de Hadja Mariama Dubreka Camara. Et une fois à la télé, j'étais avec ma maman. J'ai demandé à ma maman ce que la dame faisait à la télé. Elle me dit que c'était une journaliste. J'ai dit, OK, une fois grande, je serai comme cette dame. Et ma maman était contente. Elle a chanté, elle a dansé, tout. Donc, je suis allée sur ses pas. Passionnée par le journalisme, au collège, j'ai demandé ce qu'on devait faire pour être journaliste. On m'a dit que je devais me spécialiser dans les sciences sociales et c'est ce que j'ai su jusqu'à l'université. J'ai fait 4 ans à l'Institut supérieur de l'information et de la communication, ISIC de Kuntia. À la fin du cycle universitaire, la Fondation Hirondelle est venue en 2015. J'ai terminé en 2014. En 2015, j'ai décroché mon premier emploi avec certains camarades de classe. Et de 2015 à 2017, j'ai travaillé au compte de la Fondation Hirondelle. J'ai été secrétaire de rédaction et en 2016, j'ai commencé à travailler pour RFI Mandenkan. Et depuis 2016, je suis correspondante RFI Mandenkan et j'aime bien ce que je fais. Et je suis passionnée par ce micro. Sans le micro, je ne sais pas ce que je deviendrai.
0: Sans le micro, elle ne sait pas ce qu'elle deviendrait. Alors, c'est plutôt parti un peu trop vite pour vous. À peine sortie de l'université, un boulot, secrétaire de rédaction. On sait quand même secrétaire de rédaction, ça fait grand.
2: Oui, ça fait grand. Déjà, quand tu es passionné par une chose, au fait, tu cherches à comprendre la chose. Tu t'adaptes au milieu. Déjà, à l'université, en deuxième année, j'avais commencé le stage. Donc, j'avais fait le stage à la radio Guigui FM de 2012 à 2014. Donc, à la fin de mon cycle universitaire, j'avais pas assez de background, mais au moins, j'étais pas complexée face au micro. Donc, ça a été un atout pour moi.
0: Est-ce que quand même ça a été difficile, en quelque sorte, pour ces débuts?
2: On sait que tout début est difficile, mais voilà, on s'adapte. On s'adapte quand tu aimes une chose. Même s'il y a les défis, tu essayes de transformer ces défis en opportunités. Donc moi, j'ai transformé le défi en opportunité dans ce métier de journalisme.
0: Alors justement, des défis qui ont été transformés aujourd'hui en opportunités, nous allons y revenir bien évidemment. Correspondante Mandenkan de RFI, est-ce que ça fait une différence?
2: Oui, ça fait une différence. Au fait, à l'université, Souvent, mes sœurs, ma tante, ma marraine se moquaient déjà de moi parce que pensant que vouloir faire le journalisme, il fallait rouler les R. Donc déjà au collège, je cherchais à rouler les R et tout. Donc je savais pas qu'après l'université, j'allais vraiment travailler dans ma langue, dans la langue maternelle au fait. Donc dans ma tête, le journalisme, c'est le français. Donc il faut comprendre le français, savoir lire, savoir parler. Et après, c'est le terrain en fait qui a commandé. Je me suis retrouvée là, dans la langue mandingue, qui est ma langue maternelle. Et malgré que cette langue soit ma langue maternelle, j'ai cherché aussi à approfondir. Parce que, en fait, il y a des termes, il y a ces mots scientifiques, ou en tout cas, il y a ces mots qui sont vraiment pratiques, qui sont difficiles à transcrire dans nos langues. Donc, il faut vraiment approcher des anciens, des connaisseurs de l'alphabet nko et tout. Donc, c'est à travers ces personnes que j'ai pu vraiment tenir le coup jusqu'à date.
0: Jusqu'à date. Et aujourd'hui, il y a Sabati, le site, mais aussi il y a Sabati TV. Et qu'est-ce que vous faites dans Sabati?
2: Bon, Sabati, déjà, comme j'ai pas mal d'expérience en langue, donc je fais la promotion de nos langues. Je fais des productions sur la culture, sur l'actualité. Mais les productions, la spécificité, c'est que les productions se font en langue. Je fais des productions en langue, en malinké, et puis je fais des productions en soussou. Parce que d'orgé déjà, je suis née à Conakry, à Imbaya. J'ai grandi à Conakry, donc voilà, c'est pendant quelques vacances que je partais à l'intérieur du pays. Donc du coup, je fais des productions en langue française de temps à autre, mais les productions se font en langue. C'est ça la spécificité. Et puis j'ai une camarade qui n'est pas là, elle est en France, elle aussi, elle est passionnée par le journalisme, elle a fait le journalisme, elle est passionnée par le journalisme, Kadia Touba, que je salue de passage, qui a été là avec moi, qui a cru en ce que je faisais. Et elle fait des productions aussi pour moi en poulard, des proverbes. Souvent chaque mercredi comme aujourd'hui, je fais des proverbes en langue. Ces proverbes-là sont appréciés, sont regardés par des gens. Il y a ces vidéos qui peuvent faire des milliers de vues, 500 000 vues, 200 000 vues. Ça dépend aussi de l'actualité, 1 million de vues. Donc, je vois que vraiment, l'information que je donne dans nos langues intéresse l'auditoire. Ils ont vraiment besoin de l'information dans nos langues pour y avoir accès.
0: Au début, le rêve, c'était d'être comme, ou de ressembler plutôt à cette dame que vous voyez à la télévision nationale. Est-ce qu'à votre avis, ce rêve-là, il est aujourd'hui réalisé?
2: Oui, ce rêve, il est réalisé. En fait, c'est du coup, Hadja Mariama Dubereka, elle produisait en langue, en soussou, ambiance africaine, en soussou. Et moi, à mes débuts, je pensais que j'allais évoluer en français. Mais tu vois un peu le dessin.
0: Oui.
2: Je suis revenue à la case de départ, je produis en langue, je fais tout en langue, je gagne ma vie en langue. Donc, du coup, dis tout ce que tu entreprends. Il faut vraiment faire la chose avec passion, avec amour. Et puis le reste, ça vient avec le temps.
0: En quoi votre expérience dans le domaine des médias a façonné votre vision, surtout du journalisme?
2: Il y a surtout, étant dame dans ce métier, c'est pas facile. Il faut du courage, il faut la persévérance, il faut l'endurance, la passion surtout. Je pense qu'avec tous ces mots et l'expérience qui s'ajoute à ça, on peut aller loin. Le métier, ça s'apprend tous les jours. Le journalisme s'apprend. Le journalisme, comme tant d'autres métiers, tous les jours, on doit apprendre. Tous les jours, on apprend quelque chose qu'on ne sait pas. Surtout avec l'ère du numérique et tout, on s'adapte aux réalités. Voilà.
0: Justement, on s'adapte et c'est de là, certainement, qu'est née l'AFJCN, l'Association des femmes journalistes et créatrices de contenu. Comment l'idée est venue?
2: Alors, déjà, l'idée est venue de la base, c'est Sabati. vu l'espace numérique actuellement et tout ce qui s'ensuit, un jour, j'étais là, j'ai scrollé un peu sur le net. Est-ce qu'il y a une association de femmes journalistes qui jumule le journalisme et la création de contenu? Non, je n'ai pas vu. Et là, j'ai pensé à des noms. J'ai pensé à un nom, deux noms, trois noms. Après, j'ai essayé d'échanger avec certaines personnes comme Kadia Touba et d'autres aussi, mon mentor, M. Martin Faye, qui ont apprécié l'idée. qui ont dit que c'était une bonne chose parce que ça a l'issue d'abord d'une formation que j'ai suivie à Abidjan. Et là, il était recommandé vraiment qu'il y ait une association en place. Et là, comme je l'ai tantôt dit, j'ai pensé au nom et tout. Je me suis concertée avec des personnes ressources qui m'ont dit que c'était une excellente idée de mettre en place une association de femmes journalistes et de créatrices de contenu. Vu que nous sommes à l'ère du numérique, à l'ère de l'intelligence artificielle, donc, et nous savons toutes et tous que l'espace numérique n'est pas sécurisé, surtout pour les dames. Donc il fallait vraiment mettre une structure en place pour vraiment essayer de défendre avec les moyens qu'on a les femmes journalistes, les femmes créatrices de contenu numérique.
0: Alors, quels sont les objectifs, justement, de cette organisation?
2: Alors, les objectifs de la FJCN, c'est de promouvoir le leadership et l'inclusion des femmes dans l'espace numérique, créer un cadre favorable et sécurisé pour les femmes journalistes et créatrices de contenu numérique. Et également, à la FJCN, nous luttons contre la désinformation. Donc, ce sont ces objectifs que nous avons. Et nous comptons vraiment mettre en place des structures, des outils pour vraiment atteindre ces objectifs.
0: Vous pensez que c'est facile?
2: Non, c'est pas facile, mais j'y crois. J'y crois et les membres de l'association aussi y croient avec moi.
0: À ce jour, quels sont les défis véritablement qui se présentent à vous pour atteindre ces objectifs?
2: Il y a tellement de défis que je ne saurais citer, mais déjà la base c'est quoi? La base c'est... Il faut avoir l'audace, la solidarité, la responsabilité, la persévérance. Et je pense qu'avec ça, au fur et à mesure, on pourra surmonter ces obstacles qui seront sur nos chemins. Parce qu'on sait qu'actuellement, il y a pas mal de maux que subissent les dames sur les réseaux sociaux. Surtout quand tu es une célébrité. Je pense que là, c'est hyper compliqué pour les femmes journalistes et les créatrices de contenu numérique.
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0: Ce n'est pas du tout aisé d'être femme dans nos sociétés africaines et avec également la naissance du numérique, la situation se complique davantage. Et justement, une telle association est la bienvenue dans notre société, dans notre communauté, pourquoi pas. Nous parlons aussi de cette association dans cette émission Monsieur Royaume des Femmes. Vous savez, ce rendez-vous de tous les samedis quand il est 14h sur la plus ensoleillée des radios. Vous nous écoutez ici à Conakry, à Dabola, Siguiri et environ sur la 93.5, aussi sur notre site d'information, le www.soulefmguinée.net en streaming, bien évidemment. Alors, le vendredi dernier, le 19 juin, vous avez procédé au lancement officiel des activités de la FJCN et c'est à travers une formation à l'endroit de 17 femmes journalistes, étudiantes et créatrices de contenu numérique. Parlez-nous un peu de ce lancement.
2: Alors, le 19 juin, comme vous l'avez tantôt dit, la FJCN a lancé officiellement ses activités. En Guinée, nous avons mis à profit la formation de 17 femmes journalistes, créatrices de contenu numérique, étudiantes, issues des radios, des télés et de la presse en ligne. Donc, ces dames ont été outillées sur l'utilisation responsable de l'intelligence artificielle. Nous savons qu'actuellement, tout le monde utilise pratiquement l'intelligence artificielle, mais l'utilisation à bon escient n'est pas pratique sur le terrain. Donc, ces dames ont été outillées grâce à l'appui de l'ambassade de France en Guinée et en Sierra Leone, que je salue, à l'Institut français et au Centre culturel franco-guinéen. Et nous saluons aussi de passage G24 News qui n'ont ménagé aucun effort pour la réussite de cet événement. Donc ces dames ont été outillées sur l'utilisation des prompts, aussi l'utilisation des IA comme ChatGPT, Claude, Gemini, et aussi à la création de contenu, des affiches, des vidéos. Je pense que ça a été une belle expérience, non seulement pour les bénéficiaires, mais aussi pour la FJCN qui déjà mène des actions sur le terrain. Nous ne sommes pas là de façon virtuelle, nous sommes là pratiques sur le terrain afin vraiment d'atteindre nos objectifs comme je l'ai tantôt cité au début. Donc, au-delà de ça, nous avons aussi mené des campagnes de sensibilisation sur la désinformation en français.
0: C'est-à-dire que vous avez mené des activités avant même le lancement officiel?
2: Effectivement, nous avons mené des activités à l'AFJCN. Nous avons produit des campagnes de sensibilisation sur la désinformation en français, en soussou, en malinké et en polar. Et nous comptons aussi dans les prochains jours mener d'autres campagnes de sensibilisation sur le harcèlement qui est d'actualité aujourd'hui.
0: Et au-delà des campagnes de sensibilisation, est-ce qu'il y a d'autres activités également qui sont prévues par l'association?
2: Oui, il y a plein d'activités où nous comptons organiser des sessions de formation sur la sécurité numérique. Il y a des formations aussi qui sont prévues sur la création de contenu, précisément sur le mobile journalism Mojo. Et il y a d'autres formations aussi sur la désinformation. Et en octobre prochain, l'AFJCN compte organiser la première édition de la journée numérique de la femme africaine. Donc c'est un grand rendez-vous qui se pointe à l'horizon. En octobre prochain, Inch'Allah.
0: Un grand événement, vous l'avez dit, et déjà, qu'est-ce qui est mis sur pied? Est-ce que déjà il y a des autorités, des partenaires qui sont dans votre viseur?
2: Déjà, nous avons un partenaire historique. Nous comptons sur l'ambassade de France, même si pour le moment, il n'y a pas eu échange sur le projet en question. Et après, nous allons nous rabattre sur les autorités parce qu'on ne peut pas organiser un tel événement dans le pays sans pour autant la participation des autorités pour vraiment donner une autre couleur à cet événement que l'AFJCN compte organiser.
0: Déjà, on fait un petit retour en arrière pour ce qui est de lancement de vos activités. Est-ce que vous avez déjà eu des retours en ce qui concerne ces activités que vous avez organisées? Je veux parler bien évidemment de cette formation à l'endroit des femmes journalistes, des créatrices de contenu, aussi des étudiantes.
2: Oui. Le retour, il était immédiat, il était sur le coup parce que les participantes qui ont bénéficié de cette formation se réjouissent. Et il y a pas mal de dames, journalistes, étudiantes, créatrices de contenu à ce jour qui sollicitent adhérer à l'AFJCN. Donc je pense que déjà l'impact est là.
0: Donc en grosso modo, est-ce que vous pouvez dire que vous avez été satisfaite de cette première activité?
2: Oui, bien sûr. Bien sûr, au nom de l'association, nous sommes satisfaites du lancement, nous sommes satisfaites de ce qu'on a mené depuis la création de l'AFJCN, qui est une jeune association, mais qui se démarque sur le terrain.
0: Est-ce que vous auriez aimé que les choses aillent peut-être plus loin lors de ce lancement, ou qu'est-ce que vous auriez aimé voir de plus lors de ce lancement?
2: À l'AFJCN, vraiment, on aurait souhaité la présence des autorités, malheureusement, qui n'a pas été le cas. Mais on pense qu'avec d'autres activités, voilà, ils seront là, ils vont nous accompagner, comme les institutions l'ont fait au lancement de l'AFJCN.
0: On va marquer une courte pause pour la suite de cette émission.

0: J'espère que vous avez eu le temps de souffler. Nous, oui, ici, on a eu le temps de souffler dans ce studio de la 93.5 avec la présidente de l'Association des femmes journalistes et des créatrices de contenu numérique, Fanta Condé. Et bien évidemment, elle est aussi la correspondante de RFI Mandenkan, ici en Guinée. Alors, Fanta Condé, c'est vrai, vous avez lancé cette formation sur l'intelligence artificielle, mais au-delà de cela, vous avez aussi dit que vous avez des activités qui sont prévues, que vous allez lancer. Est-ce que ces activités se limitent seulement à Conakry ou alors vous pensez aussi aux journalistes, à des créatrices de contenu de l'intérieur du pays?
1: Nous comptons élargir ces formations à l'intérieur du pays parce que souvent on voit que les formations qui sont initiées se font souvent à Conakry. Donc nous à la JCN on compte former d'autres femmes journalistes, créatrices de contenu numérique à l'intérieur du pays sur la sécurité numérique, sur la désinformation, sur la création de contenu évidemment.
0: Alors, on parle aussi de votre association, la FJCN, toujours. Hein. Comment les femmes, les créatrices de contenu, des journalistes qui sont désireuses de vous rejoindre, doivent procéder?
1: Je pense que déjà, nous avons des pages. Via ces pages, les dames peuvent nous contacter. Et voilà, il y a une lettre qu'il faut formuler. Et après la rédaction de cette lettre, il y a aussi une cotisation qu'il faut payer. Donc, si vous êtes intéressé, il suffit de nous contacter via nos plateformes. Et puis après, vous aurez plus de détails sur la procédure d'adhésion de la FJCN. En tout cas, la FJCN est ouverte à toutes les femmes journalistes créatrices de contenu numérique.

0: Alors justement, tout à l'heure, vous avez parlé des enjeux un peu qui sont liés à l'utilisation des réseaux sociaux. Et puisqu'on en parle, il y a un dossier ou une affaire, en tout cas, qui occupe actuellement l'actualité nationale, qui occupe la toile suffisamment. C'est l'affaire de la Grande à Cancan et sur les réseaux sociaux. Quel est votre regard là-dessus?
1: Si j'ai bonne mémoire, son nom, c'est pas la Grande, c'est Marama Siri. Voilà, Marama Siri Kaba. Voilà. Donc, je pense que c'est des stéréotypes. Un monsieur, banalement, on peut dire à un monsieur, le grand, mon grand, ça passe inaperçu. La grande aussi, si on l'emploie dans un certain contexte, ça passe inaperçu. Mais une fois qu'on colle des stéréotypes à un nom et on colle à une personne, qu'elle soit homme ou femme, je pense que c'est une manière d'atteindre... psychologiquement la personne, d'harceler la personne. Donc, que ce soit un homme ou une femme, utiliser des stéréotypes pour nuire, utiliser des stéréotypes pour se moquer du handicap physique d'une personne ou de sa position sociale, je pense que c'est du harcèlement et c'est des choses qu'il faut éviter. Souvent ici chez nous, on parle d'harcèlement, d'harcèlement, mais souvent les gens, je me dis que certains le font sans pour autant le savoir. Sans pour autant le savoir parce que on voit une personne qui a un handicap, on se moque. Et psychologiquement, ça joue sur la personne, mentalement, ça joue sur la personne. Vous qui le faites, vous ne savez pas, mais la personne qui subit en paye vraiment les conséquences. Donc, souvent chez nous, surtout les femmes, il y a tellement d'aspects qui fatiguent les femmes dans nos sociétés. Il y a tellement de mots, il y a tellement de stéréotypes. Tu es à un certain âge, tu n'es pas mariée, comme la grande, ça se dit dans la musique. À un certain âge, 30, 35, 40 ans, tu n'es pas marié dans le quartier, on te dit la grande, quartier la grande. Tu vois un peu? Et souvent on dit en soussou, à Guinée, me dit nous coco, à Findima, quartier la grande, à Findima, il y a les bonbons, tu vois un peu? Donc c'est des stéréotypes. Un monsieur peut faire 30 ans, 35 ans, 50 ans sans se marier, il passe inaperçu. Mais pour la société, une femme à un certain âge, il faut obligatoirement être dans un foyer. C'est comme si tu n'étais pas libre de ta vie. C'est comme si c'est la société qui commandait ce que tu faisais. Et psychologiquement, ça joue sur ces personnes. Arrivé à un certain âge, une femme qui ne se marie pas, je me dis que... Même si elle n'en parle pas, mais consciencieusement, elle se sent mal à l'aise face à la société, parce que la pression, elle est là. Mm-hmm. Arrivée à un certain niveau de sa vie, une dame qui ne parvient pas à enfanter, qui est pointée du doigt, au-delà de... Ça fait un poids. Au fait, non seulement elle mène un combat silencieux, et puis il y a un combat de la société, on vient l'infliger des coups, verbal, des messages, surtout avec le numérique. Un inconnu peut se permettre d'utiliser des mots qui vont vraiment te dénigrer, qui vont vraiment atteindre à ta dignité. Et d'autres personnes aussi qui ne se connaissent pas, qui font un clin pour enfoncer le clou. Et ça fait mal, ça fait mal.
0: Est-ce que vous pensez qu'il y a un moyen de mettre fin à tout ça?
1: Je pense que nous sommes dans un état de droit. Dans un état de droit, il y a les lois qui sont établies. Le harcèlement est puni par la loi. Même si les gens ne le savent pas, mais le harcèlement est puni par la loi. Et avant d'arriver là, avant d'utiliser les moyens de répression, je pense qu'il doit vraiment y avoir des campagnes de sensibilisation. Il doit y avoir, parce que je le disais tantôt, je me dis qu'il y a des gens qui le font, qui ne savent pas, qui sont en train d'harceler.
0: Oui.
1: Et il faut vraiment que les gens sachent c'est quoi l'harcèlement. S'acharner sur quelqu'un, sur sa vie privée, usurper l'identité d'une personne. insulter une personne, se mêler du mariage, de l'enfantement, de l'handicap, de la vie des gens. Et même si vous ne vous connaissez pas, il y a un groupe qui est là autour, qui enfonce le... Ça torture la victime. En fait, il s'invite avec le numérique, il s'invite chez toi. Et ça devient... En fait, il reste de façon permanente. Parce qu'une fois, tout le monde, actuellement, nous sommes à l'ère du smartphone, tout le monde se connecte. Il y a quelqu'un qui se permet d'écrire un message malveillant et puis une autre personne essaie vraiment d'envenimer la chose. Et puis tout le monde s'acharne contre toi. Au nom de quoi? Et il se trouve, la personne qui a été l'instigatrice ne te connaît même pas. Mm-hmm. Ne connaît rien de ta vie. Tu vois un peu, mais elle se permet de faire des choses. Donc, c'est actuellement la réalité que nous vivons sur le terrain, d'où la nécessité vraiment de mettre notre association en place, l'Association des femmes journalistes et des créatrices de contenu numérique. Et vraiment, je pense qu'au-delà de ça, au-delà de la sensibilisation, au-delà de la répression, il doit y avoir un numéro vraiment vert pour alerter ces genres de situations, vraiment pour faire en sorte que les dames qui sont sur le numérique, surtout les célébrités, parce qu'une fois que tu es un peu célèbre, tu as des attaques de partout, si on ne te qualifie pas de féministe, tu défends une situation qui... n'est vraiment pas favorable à une personne, surtout une dame comme toi. On te qualifie de féministe, on te lynche, des journalistes, des influenceuses, des créatrices de contenu numérique. Au fait, les gens ont une autre image de ces dames qui mènent ces activités. Donc, il faut vraiment que les perceptions changent, il faut vraiment que les regards changent vis-à-vis de ces femmes journalistes, vis-à-vis de ces créatrices de contenu numérique, vis-à-vis de ces influenceuses. Être une célébrité ne veut pas dire que tu dois recevoir toutes les pierres. Tu es une personne humaine, tu as une vie, tu as un cœur, tu ressens tout ce que les autres ressentent aussi.
0: Les personnes qui subissent le harcèlement en ligne sont des chairs humaines. C'est des gens qui ont du sang qui circule dans leur corps, qui ont un cœur qui bat, qui ont une famille, qui ont des sentiments surtout. Il faut y penser à chaque fois que nous pensons à écrire un mot, un texte, ou en tout cas à faire une blague sur une personne. Est-ce que sur nous, la même chose passerait? Voilà, il faut toujours se poser cette question, c'est important. Monsieur Royaume des Femmes, nous sommes presque au terme de cette émission... Mais Fanta Condé, aujourd'hui, on sait que le monde du numérique, le monde médiatique surtout, c'est un monde qui intéresse pas mal de femmes. Est-ce que vous avez un message particulier à adresser à ces femmes qui veulent investir dans le domaine des métiers de la communication, du journalisme?
1: Oui, déjà, pour être sur le numérique, il faut être audacieuse, il faut être responsable, il faut être persévérante, savoir ce que tu veux, savoir ce que tu fais. Ne pas être là juste parce que tu es là. Ne pas être là parce que j'ai vu tel ou tel sur les réseaux. Il faut vraiment avoir un objectif bien défini, bien déterminé. Qu'est-ce que je viens faire là? Je pense que le numérique, c'est un espace libre. C'est un espace qui est à tout le monde. C'est un espace qui appartient aussi aux femmes. Nous avons notre place sur le numérique. Ni le harcèlement, ni d'autres formes de cyberviolence doivent faire en sorte que les femmes désistent ou qu'elles se résignent de mener leur activité librement sur le numérique.
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0: Monsieur au Royaume des Femmes, ça n'est pratiquement terminé de ce numéro de ce samedi sur la 93.5. Merci en tout cas d'être dans notre vie à Conakry, à Dabola, à Sigiri, aussi sur le www.solfmguinée.net. Merci à Fata Kondi, en tout cas pour la disponibilité, pour ce partage.
1: Merci Fatmata.
0: Voilà, elle est la présidente de l'association des femmes journalistes et des créatrices de contenu numérique. Elle est diplômée en journalisme option audiovisuelle de l'Institut supérieur de l'information et de la communication ISIC de Kuntia. Elle a été secrétaire de rédaction en 2015 à la fonction hirondelle, hein, c'est ça, de 2015 à 2017.
1: J'ai été rédactrice en chef 2016-2017 à la fondation hirondelle.
0: Super, voilà, c'est elle qui fait la précision. Elle est actuellement la correspondante de RFI Mandenkan. Elle a créé son site Sabati Guinée et la page Sabati TV avec 43 000 abonnés à ce jour. Elle est également mère de 3 enfants.
1: 3 enfants, oui. C'est pas facile de gérer le foyer et puis l'activité. Le travail, c'est complexe. Mais comme je l'ai dit, une fois que tu aimes la chose, tu es passionné, tu fais en sorte d'y parvenir, quel que soit l'obstacle. Gérer les enfants, gérer le mari, gérer le ménage, la cuisine, et puis faire ton boulot. Deux fois, tu peux être là. Souvent, je suis là, je suis dans la cuisine. On m'appelle, on me dit, tu me fais un papier. Et là, je dépose le mortier et puis je fais l'enregistrement. Mais la chance que j'ai eue, j'ai un mari qui est vraiment compréhensif. Il est là, il me soutient. Donc souvent, même quand j'ai des trades, c'est lui qui le fait. Donc c'est pas facile, mais on s'adapte, on fait avec. Et souvent, j'ai un son avec moi. Mon deuxième garçon, il a 5 ans. Une fois, je devais faire un magazine sur l'insalubrité. Et il avait que 6 mois ou 5 mois. J'ai fait l'interview et il pleurait. J'ai gardé, il a 5 ans maintenant, mais j'ai gardé ça. Et le troisième aussi, deux fois. La dernière fois, ça fait à peu près 2 à 3 semaines aussi. Je faisais un reportage. Il a fallu que je garde. Il n'y avait personne à la maison pour le tenir, donc je le regardais et puis je menais mon interview. Donc je pense que si tu aimes une chose, si tu aimes un métier, tu fais en sorte de t'en approprier, tu fais en sorte d'y parvenir, quel que soit l'obstacle.
0: Persévérance, résilience, on se donne rendez-vous la semaine prochaine pour un autre numéro de Mission Royaume des Femmes.
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0: 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Il est 15h.
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0: Bono Coco, Olivier Bilan.
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écoutez un peu partout en Guinée, vous êtes à Dabola, à Ségiri, pourquoi pas dans l'axe Le Grand Conakry, vous nous écoutez dans les 13 communes de Conakry, partout où vous êtes sur notre plateforme 3 sur les FM, 3W.com, mille merci de nous choisir, l'heure de votre émission, l'émission qui fait la promotion et la valorisation de la musique guinéenne, c'est maintenant et c'est sur la 93.5. Et bien sûr, c'est votre émission Soleil Hit est votre émission qui fait la promotion et la valorisation de la musique 224, que ce soit la musique urbaine ou la musique populaire. Chaque samedi, à partir de 16h jusqu'à 17h55, nous vous donnons l'opportunité de voter pour les hits que vous adorez tant. Nous commençons souvent par les musiques populaires, dont nous sélectionnons 4 hits que vous avez vus ou qui ont eu plus de vues sur les réseaux sociaux. Vous votez pour ces 4 titres. Et parmi ces 4 titres, 2 titres se

0: qualifie pour les demi-finales. Et juste après, on revient au compte de la musique urbaine. Également, au niveau de la musique urbaine, nous cherchons à faire la sélection ou nous demander de mettre en compétition. Et parmi ces quatre titres, également choisir à travers vos appels, à travers les SMS, nous allons deux qualifier pour les demi-finales. Juste après la demi-finale, nous allons entamer la finale. Mais aujourd'hui spécialement, c'est la grande finale du mois, le mois de juin, le dernier samedi du mois de juin. Donc au cours du mois, les titres que vous avez choisis, les titres qui ont remporté plus de points dans l'émission sur les hits, ce sont ces titres-là qui vont compétir et vous allez choisir le titre du mois dans l'émission sur les hits. Et maintenant, pour vous faire plaisir, on ne va pas partir cette fois-ci la musique populaire, la musique urbaine. Nous allons dire première partie, deuxième partie. Parce que ce sont les titres mixés, que ce soit populaire ou la musique urbaine. C'est quatre titres au compte de la musique, au compte de notre la première partie. Quatre autres titres au compte de la deuxième partie. Et nous allons choisir le titre de la semaine. Donc, nous allons commencer. Il y a quatre titres en compétition, dont le premier titre est chanté par Tidjo en featuring avec Madoumad. Deux titres, c'est Lingira. Lingira sorti le 24 mai 2026. Depuis sa sortie, Lingira a eu 91 068 vues sur le compte de l'artiste.
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0: sœur. Juste en deuxième position, il est à rappeler que le titre que nous avons choisi, c'est le titre que vous avez tant réclamé, qui n'a pas compéti au cours du mois, mais qui a eu plus de vues, plusieurs vues sur les réseaux sociaux et que vous avez demandé à être dans la compétition au compte de la finale du mois. Et c'est le titre Qui vivra, verra, chanté par Azaya, sorti le 20 juin 2026. Depuis sa sortie, le clip a eu sur le compte de l'artiste 277 349 vues.
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0: Voilà, vous avez compris, qui vivra verra, chanté par Azaya est dans la compétition. En troisième position, vous avez le clip Hypocrite de Zaga Bampo en featuring avec Anse Crazy, sorti le 8 juin 2026. Et le clip a eu 80 833 vues sur le compte de Zaga Bampo.
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0: KPC, oui. KPC, Djoma, Barki, Harry, chanté par Habib Fatoko, occupe la quatrième place. Sorti le 27 mars 2026, le clip a eu sur le compte de l'artiste 474 828 vues.
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0: Voilà pour vous les quatre titres en compétition au compte de notre première partie. Et vous avez la capacité, la possibilité d'élire votre titre, le titre du mois au compte de l'émission sur les hits sur la 93.5 à travers vos votes. Les appels notés par 2, les SMS notés par 5, par 1, hein, autant pour moi. À chaque fois quand vous appelez, vous donnez 2 points à votre titre. On ne vote pas pour l'artiste, mais on vote pour les titres. Également, lorsque vous nous envoyez les messages, nous donnons également 1 point à vos titres préférés. Les 4 titres en cause en compétition, nous avons dit que vous avez le titre de Tudio en featuring avec Madumad et Lingira, et qui est en compétition avec le titre Qui vivra verra de Azaya, Hypocrite de Zagabambo en featuring avec Anti Crazy, et Djoma Barki Ari, KPC Djoma Barki Ari de Habib Fatako sont en compétition. Pour appeler, pour voter pour l'un de ces titres, vous pouvez nous appeler sur le 628 93 59 35, ou pourquoi pas le 666 93 59 35, mais également le 657 93 59 35. Les appels, 2 points, les messages, 1 seul point. Et c'est sur le 611 89 29 70. J'ai dit bien le 611 89 29 70. Alors, faites votre choix entre Lingira, Qui vivra verra, Hypocrite ou KPC Djoma Barki Ari sur l'un de ces numéros. 3, 2, 1, c'est parti.
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0: c'est pour vos titres préférés. Le 628-935-935, le 666-935-935, le 657-935-935. C'est pour les appels. Les messages, c'est sur le 611-89-29-70. Et vous avez en compétition, au compte de notre première partie, Lingira, de... on peut parler également... D'accord, merci. Lingira de Opinel, hein, 12, c'est ça. Pas Tidjo, d'accord. Opinel 12, merci à toi, mon grand.
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0: Comme je disais, c'était Lingira de Opinel 12. Voilà, je reviens. C'est Lingira de Tidjo en featuring avec Madmad qui vivra, verra de Azaya Hypocrite de Zaga Bambou en featuring avec Anstey Crazy et KPC Juma Barki Ari de Habib Fatako. C'est pour l'un de ces titres que vous devez voter avant d'entamer notre deuxième partie dont nous allons recevoir Opinel 12 dans, au compte de notre deuxième partie. Mais d'ici là, appelez sur le 628-935-935, le 666-935-935, le 657-935-935 ou nous écrire sur le 611 89 29 70.

Oui, je dis bien, le message c'est sur le 611 89 29 70. Lui nous écrit salut Maradou, je m'appelle Ibrahim Kanté, je vous écris depuis Lambani, je vote pour le titre de Azaya. Merci à toi mon grand.

On continue toujours sur le 611-89-29-70. Salut ma radio, c'est Ali Matou, je vous écris depuis Kobaya. Moi j'aime le titre de Habib Fatako. Merci à toi.

Les messages, c'est sur le 611-89-29-70. Quant aux appels, le 628-935-935, le 657-935-935 ou le 666-935-935. Vous avez en compétition pour l'instant, au compte de la musique, au compte de la première partie, 4 titres en compétition, dont Lingera de Tudio en featuring avec Madmad, Qui vivra, Vera de Azaya, Hypocrite de Zaga Bambou en featuring avec Hans Tigresby, KPC, Joma Barki et Harry de Habib Fatako. Votez pour vos titres préférés, votez pour vos artistes préférés.

Le 611-89-29-70, salut ma radio, c'est Camara Aboubakar depuis Simbaya. Je vote pour le titre de Habib Fatako. Merci à toi.

Le message sur le 611 89 29 70. Salut ma radio, c'est Ibrahima Diouf. Moi je vote pour le son de mon grand

avec Mademoiselle un point. Qui vivra verra de Azaya un point. Hypocrite de Zagabampo en featuring avec Anstie Crazy 0 point. 2 points pour KPC Joma Barke Ari de Habib Fatako. Les appels le 628 935 935, le 666 935 935, le 657 935 935. Les messages, c'est sur le 628 99 99 95.

89 29 70. Salut ma radio, c'est Ali Matouba, je vous écris depuis Wanindara. Moi je vote pour le titre Djoma Barka. Merci à toi de Abifata Kountana.

Oui, je disais qu'on continue avec le message, ma radio préférée, et je vote encore pour le titre de Habib Fatako, c'est Camara Aboubakar depuis Simbaya. Le 611-89-29-70, salut ma radio. Oui, salut ma radio, c'est le jeune moderne de Wanindara. Moi, je vote pour le grand Azaya.

89 29 70, salut ma radio. C'est Madame Camara. Je vous écris depuis Anko 5. Je vote pour le Messie, hein, c'est ce qu'elle veut dire. Merci à toi, Madame Camara.

pour vos titres préférés. Les appels, le 628-935-935, le 666-935-935, le 657-935-935. Les messages, c'est sur le 611-89-29-70. Comme celui-ci, salut ma radio. Oui, salut ma radio, c'est... Rafina depuis Koloma, je vote pour le titre KPC Juma Baraka de Abifatoko. Merci à vous. Big up Nefa Mamagra. Wontana.

Le 611-89-29-70, salut ma radio, c'est Grand Faudé. Je vous écris depuis Lambagny, je vote pour qui vivra, verra.

0: Pour l'instant, plus d'appels, plus de testo.
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0: Ils étaient au nombre de 4 dans la compétition. Malheureusement, 2 sont éliminés, 2 autres sont qualifiés pour la demi-finale. Le titre qui était en compétition était Lingira de Studio en featuring avec Mahmoud. Qui vivra verra de Azaya. Hypocrite de Zagabombo en featuring avec Anst Crazy. KPC Gioma Baraki Ari de Habib Fatako. Retenez que le titre Lingira de Studio en featuring avec Mahmoud est malheureusement éliminé de la compétition avec un seul point. Qui vivra verra de Azaya est qualifié pour la deuxième demi-finale avec 4 points. Le titre Hypocrite de Zagabombo en featuring avec Anst Crazy est également éliminé avec 0 points. KPC Gioma Baraki Ari de Habib Fatako est qualifié pour la première demi-finale avec 5 points. Maintenant, place à notre deuxième partie également.
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0: Tout comme au compte de la première partie, au compte de cette deuxième partie également, quatre titres sont en compétition pour choisir quels sont les parmi ces quatre titres, les deux titres qui vont se qualifier pour les demi-finales. Donc les demi-finales également, quels sont les titres qui vont rejoindre pour les demi-finales, qui vivra Vera de Azaya et KPC Dioma Barke Ari de Abi Fatako. Entre ces quatre titres, vous allez choisir, vous allez voter pour ces titres. Et nous avons en compétition le titre Sougué de Opinel 12, sorti le 24 juin 2026. Également, sur le compte Visionneur TV, le clip a eu 4317 vues.
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0: est le premier titre. Également, qui est en compétition avec Coup de corps de Geli Kababintou, sorti le 18 juin 2026. Tenez-vous bien, le clip a eu 1 022 298 vues sur le compte de l'artiste.
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0: Quand vous avez le titre Wangré de Lil Sako. Également sorti le 5 juin 2026, le clip a eu également 1 106 565 vues.
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Ouangaï, la quatrième place de la compétition est occupée par Med Flow en featuring avec Petit Papa dans le titre Yafa, sorti le 30 mai 2026. Le clip a eu sur le compte de Med Flow 4260 vues. 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

Alors voilà pour vous ces titres qui sont en compétition au compte de notre deuxième partie. Vous êtes bel et bien dans la grande finale du mois. Mais au compte de cette partie, les titres qui sont en compétition, vous avez Souguie de Opinel 12, Coup de cœur de Gelly Kababintou, Wonga de Lili Sako, Yafa de Medflo en featuring avec Petit Papa. Faites vos choix, faites votre choix entre ces titres en nous appelant, pourquoi pas, en nous écrivant, en donnant 2 points ou 1 point de plus à vos titres préférés. Les appels, vous avez 3 numéros à votre disposition, dont le 628-935-935 ou le 666-935-935, également le 657-935-935. Pour les messages, vous avez uniquement le 611-89-29-70. Je dis bien le 611-89-29-70. Alors faites votre choix entre Souguie, Coup de cœur, Wonga ou Yafa. 3, 2, 1, c'est parti.

611, je dis bien le 611-89-29-70, lui nous écrit « Je vote pour Guéli Kababintou, coup de cœur. » Merci beaucoup à toi, mon grand ou ma grande, mais on ne peut pas prendre votre vote en compte. Pour prendre votre vote en compte, lorsque vous nous écrivez, tâchez de vous identifier et d'où est-ce que vous nous écrivez. C'est-à-dire, je m'appelle tel, je vous écris depuis tel, je vote pour tel. Et nous allons prendre en compte, s'il vous plaît. Merci à vous.

On continue toujours avec le message. Salut ma radio, je vote pour le titre de Opinel 12. C'est Camara Aboubakar depuis Simbaya. Hein?

Le 611-89-29-70, c'est pour le message. Salut ma radio, je m'appelle Agathe Collier. Je vous appelle, j'écris depuis Lansanaya et je vote pour Coup de cœur. Merci à toi ma grande. Même à travers ton nom, on sait que tu es très belle et gros bisous à toi.

J'ai dit bien le 611 89 29 70. Salut ma radio. Je m'appelle Isiaga. Je vous écris depuis Lambani. Moi, je vote pour le titre.

Le 611-89-29-70, ma radio préférée, c'est Aboubacar Camara depuis Simbaya. Je vote pour le titre de l'île Sako.

611 89 29 70. Salut ma radio. Et je m'appelle Conté, je vous écris depuis Kobaya. Moi, j'aime beaucoup Gelika Babintu. Une façon de dire qu'il ou qu'elle vote, parce que c'est Conté tout simplement, et vote pour le titre de Gelika Babintu. Merci à toi.

611 89 29 70. Salut ma radio, c'est Jacques. Je vous écris depuis Simbayagar. Moi, je vote pour le titre de Lil Sako. Le 611, toujours le 611-89-29-70, coucou ma radio, c'est Aïssatou Baldé. Je vous écris depuis Simambousia. Moi, je vote pour le titre Coup de cœur de ma star. Vous avez encore 10 bonnes minutes pour voter pour l'un de ces titres, booster ces titres. Retenez que Sougué de Opinel 12 a un point, coup de corps de Geli Kaba Bintou, 5 points seulement. Wanga de Lil Sako, 3 points. Yafa de Medflo en featuring avec Petit Papa, 0 points. Pour voter pour l'un de ces titres, appelez sur le 628-935-935 ou le 666-935-935 et pourquoi pas le 657-935-935. Vous pouvez également nous faire parvenir vos messages en donnant un seul point à votre titre et le sur le 611-89-29-70. Je dis bien le 611-89-29-70.

11 89 29 70, c'est pour les messages. Quant aux appels, c'est sur le 628 935 935, le 657 935 935 ou le 666 935 935. Pour voter tout simplement pour soit Souge de Opinel 12, Coup de cœur de Geli Kababintou, Wonke de Lille Sako, Yafa de Medeflou en featuring avec Petit Papa.

Le 611 89 29 70, salut ma radio, c'est Jean, je vous écris depuis Wanindara. Moi je vote pour le titre de Gelika Babintou.

Le 611-89-29-70, salut ma radio, c'est Almami. Donc au 5, moi je préfère l'île Sako. Merci à toi.

Votez pour vos titres préférés. Les appels, le 628-935-935, le 666-935-935, le 657-935-935. Pour vos messages, c'est sur le

Nous aussi, il nous écrit sur le 611-89-29-70. Salut, c'est Fouden. Je vous écris depuis Matoto. Moi, je vote pour le titre de Opinel 12.

0: Pour l'instant, plus d'appels, plus de messages.
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0: On reçoit les messages qu'on ne peut pas lire pour l'instant, s'il vous plaît. Et vous avez eu en compétition 4 titres, dont le titre Sougué de Opinel 12, Coup de cœur de Geli Kababintou, Wonka de Lil Sakou, Yafa de Medflo en featuring avec Petit Papa. Malheureusement, 2 titres sont éliminés. Mais par contre, 2 autres titres sont qualifiés pour les demi-finales. Et retenez que le titre Sougué de Opinel 12 est malheureusement éliminé avec 12 points. Coup de cœur de Geli Kababintou est qualifié pour la deuxième demi-finale avec 6 points. Wongai de Lil Sakou qualifié pour la première demi-finale avec 4 points. Et le titre Yafa de Medflo en featuring avec Petit Papa est malheureusement éliminé avec 0 points. Alors, place au coup de cœur.
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0: Le coup de cœur de la semaine, c'est l'heure de notre escale du jour dans Soleil Hit. Le moment où l'on pose nos valises pour honorer le génie, l'histoire et l'authenticité. Aujourd'hui, le coup de cœur nous amène sur les terres de la Basse-Côte, à la rencontre d'un monument vivant, oui, d'un monument vivant de notre patrimoine culturel. Aujourd'hui, on célèbre, chers auditeurs de Soleil FM, un homme qui a toujours marqué son temps. Et parler de cet homme, c'est feuilleter plus de 60 ans d'histoire musicale guinéenne. Tout commence en 1947 à Wankifon, du côté de Koya, né dans le magnifique domaine de Mangata. Il va très tôt connaître les morsures de la vie, la perte précoce de ses deux parents. Seul face à son destin, c'est dans les arts qu'il va trouver son refuge, sa force et sa lumière. Dès 1961, il monte sur scène. Et attention, avant d'être la voix d'or que l'on connaît, il était l'un des danseurs les plus phénoménaux de sa génération. Il va marquer la première République, enflammer le Palais du Peuple en 1967 devant le président Sékou Touré. Oui. Et faire les beaux jours du mythe orchestre Sumba Jazz de Koya. Pour la petite histoire, c'est en 1977, décembre précisément 1977, lors de son tout premier, ou devrais-je dire son tout dernier concert, que le légendaire Souri Kanga Kouyaté lui a tendu la main en lui disant « Tu as de la chance dans la musique ». Il faut continuer. Une façon de lui bénir. Alors, pourquoi parler de cet homme aujourd'hui dans notre coup de cœur? Parce que il est la voix du terroir. C'est l'âme des rythmes traditionnels, Soussou, le gardien des morceaux cultes comme Faré, Anloubé. C'est un artiste d'une résilience incroyable malgré les épreuves, malgré les hauts et les bas, parfois lourds de showbiz. L'homme est resté debout, digne, dans son Mangata natal. Et l'actualité nous prouve qu'il n'a rien perdu de sa superbe voix. Avec son projet album Mounfé Takui, il y a quoi dans la cité? Je vais vous parler de Aboubacar Bracassé Camara. Écoutez ce morceau et nous allons revenir juste après.

0: Sonfari, oui, avec Aboubakar, son petit camara, et à qui nous disons un grand merci, qui a toujours émerveillé, qui a toujours fait plaisir à la population à travers ses morceaux, à travers ses chants, à travers son pas de danse. Personnellement, je me rappelle que du côté de Koronti, il avait son bar là-bas qu'on appelle Bar Kinswani, qui cartonnait à un moment, qui marchait beaucoup, mais depuis qu'on avait gâté Bar Kinswani, c'est pour cela, et cela lui a poussé de s'approcher de Koya. Actuellement, il est là-bas et je crois bien qu'il va très bien. Merci à toi. C'était notre coup de cœur avec Aboubakar Brakassé Camara.
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0: Maintenant, les hits qui font battre nos cœurs, qui font battre votre cœur, qui font battre mon cœur personnellement, place à notre première demi-finale.
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0: La première demi-finale met en compétition deux titres, oui. Deux titres qui sont en compétition et vous avez en compétition KPC, Djoma, Barki Ari de Abi Fatako est en compétition avec Wonkre de Lil Sarko. Entre KPC, Djoma, Barki Ari de Abi Fatako et Wonkre de Lil Sarko, quel est votre choix? C'est sur le 628-935-935, le 666-935-935, le 657-935-935. Uniquement pour les appels et pour les messages uniquement, c'est sur le 611 89 29 70. Faites votre choix entre KPC, Djuma, Barki Ari et Wonkre. 3, 2, 1, c'est parti.

Écrit sur le 611 89 29 70, ça le maradio, c'est Aïssatou de Wanindara. Moi je vote pour le titre KPC Djuma Barka Ari. Merci à toi, ma grande.

Le 611 89 29 70. Salut ma radio, c'est Ismailo. Je vous écris depuis Dubreka. Moi, je vote pour Wungré de l'île Sakou. Un point pour KPC Djoma Barke Ari de Abifatako. Un point pour Wungré de l'île Sakou. Pour voter pour un de ces titres, vous avez la possibilité de nous appeler, pourquoi pas prendre le temps de nous écrire. Pour les appels, nous vous donnons trois numéros. Nous mettons à votre disposition trois numéros, dont le 628-93-9 ou le 666-93-59-35. Également le 657-93-59-35. Pour les messages, comme vous le savez, c'est sur le 611-89-29-70.

0811 89 29 70, ma radio préférée, c'est Souma Fode Moussa. Moi, je vous écris depuis Nongo. Je vote pour le titre de Habib Fatakho.

Le 611 89 29 70, c'est pour les messages. Salut, moi c'est Aminata Sidibé depuis Simon Boussia. Je vote pour le titre de l'île Sakou. Merci à toi, Miss Sidibé.

On continue rapidement avec le message. Salut ma radio, c'est Fatoumata. Je vous écris depuis Ankou 5. Je vote pour le titre de l'île Sakou. Merci à toi. Encore les messages sur le 611-89-29-70. Coucou ma radio, c'est Alfred. Je vous écris depuis Conakry, d'accord? Moi, je vote pour le titre de l'île Sakou.

Le message sur le 611 89 29 70. Salut ma radio, c'est Michel Camara. Je vous écris depuis Kobaya. Moi et mon enfant, on vote pour le titre de l'île Sako. Merci à toi.

On n'appelle pas sur le 611 89 29 70. Les appels, c'est sur le 628 93 59 35 ou le 666 93 59 36. Également le 657 93 59 35. D'accord. Les messages, c'est uniquement les messages sur le 611-89-29-70. Salut ma radio, c'est Aminatou. Je vous écris depuis Kouza. Moi, je vote pour le titre KPC.

Le 600, le 611, 89, 29, 70, c'est pour les messages. Salut ma radio, c'est Aïcha Ba. Je vous écris depuis Kobaya. J'aime beaucoup la voix de Habib Fatako. Une façon de dire qu'elle vote pour Habib. Merci à toi. 4 points pour KPC Djoma Barka Ari de Habib Fatako. 5 points pour Wonka de l'El Sako. Rien qu'un point de différence. Quand vous appelez, vous donnez 2 points. Les messages, c'est 1 point. À vous de voir.

Le 611-89-29-70, salut ma radio, c'est Junior. Je vous écris depuis Matoto. Moi, je vote pour le titre de Lil Sako.

Juste 4 minutes nous séparent de la fin de notre première demi-finale. Avant d'entamer notre deuxième demi-finale, appelez EQV pour KPC Dioma Baraka Hari de Abib Fatoko ou Wonkai de l'île Sakou. Les messages, le 611-89-29-70. Quant aux appels, c'est sur le 628-93-59-35 ou le 666-93-59-35, également le 657-93-59-35. Mais lui vient de venir de nous écrire sur le 611-89-29-70. Ma radio préférée, c'est Kamara Aboakar depuis Simbaya. Je vote pour le titre de Abib Fatoko. Égalité de points entre KPC Dioma Baraka Hari de Abib Fatoko et Wonkai de l'Issakou. 6 points partout.

11, 11, 10, bonsoir. C'est Mohamed Flex. Je vote pour le titre de Habib Fatoko. 7 points pour le titre de Habib Fatoko. 6 points pour Wonga de l'Ilsa.

Monsieur Soumaro, du côté du Nongo qui nous écrit, auditeur fidèle de Soleil, j'écoute, hein, et je veux le son de. D'accord, ça c'est déjà passé, hein, et là, c'est déjà passé. Au Pinel 12, on a déjà fini avec ça. Merci à toi, mon grand. Sur le 611-89-29-70, salut ma radio. Je vote encore pour le titre de Habib Fatako, c'est Camara Aboukara depuis Simbaya.

0: Pour l'instant, plus d'appels et plus de testos.
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0: Pour cette première demi-finale, ils étaient au nombre de deux. Ils ont compéti entre eux. Ce ne sont pas les artistes, mais ce sont les titres. Et à travers vos votes, vous avez choisi un titre qui s'est qualifié pour la finale. Les titres qui étaient en compétition, c'était KPC, Diom Barka Ari de Habib Fatoko et Wonke de Lil Sako. Le titre Wonke de Lil Sako est malheureusement éliminé de la compétition avec 6 points. KPC, Diom Barka Ari de Habib Fatoko est qualifié pour la finale avec 8 points. 2 points de différence entre ces deux places à la deuxième demi-finale.
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0: La deuxième demi-finale, deux titres vont s'affronter et ça va chauffer entre ces deux titres à travers vos votes. C'est à vous de choisir. Vous avez choisi ces titres sont qualifiés pour la demi-finale. Ils sont rencontrés pour la demi-finale. Vous allez faire votre choix entre ces deux titres. Nous rappelons qu'on ne vote pas pour l'artiste, mais on vote pour les titres. Les titres qui sont en compétition au compte de notre deuxième demi-finale n'est nul autre que Coup de corps de Gelly Kababintou est en compétition avec Qui vivra, Vira de Azaya. Faites votre choix entre Coup de corps et Qui vivra en nous appelant ou en nous écrivant. Pour nous appeler, vous avez le 628 93 59 35, le 666 93 59 35. Le 657 93 59 35. Pourquoi pas nous amener par message vos votes sur le 611 89 29 70. Je dis bien le 611 89 29 70. Alors faites votre choix entre Coup de cœur de Gelly Kababintou et Qui vivra verra de Azaya. 3, 2, 1, c'est parti.

Et j'ai un auditeur au bout de la file, Soleil FM, bonjour. Vous allez bien? On est parti. Oh là là, le 623, les réseaux de la téléphonie ne sont pas tellement avec nous aujourd'hui. Le 628 93 59 35, le 666 93 59 35, le 657 93 59 35, c'est pour les appels, rien que les appels. Pour les messages, uniquement que les SMS, c'est sur le 611 89 29 70. Et pour cette deuxième demi-finale, vous avez en compétition coup de corps de Gali Kababintou, est en compétition avec qui vivra, verra de Azaya le Messie.

611 89 29 70. Salut ma radio, c'est Mimi. Je vous écris depuis Lambagny. Je vote pour la patronat.

On continue avec les messages sur le 611-89-29-70. Salut ma radio, c'est Fatoumata. Oui, tu nous as perdu, d'accord. Je vote pour le titre coup de cœur. Les appels également, c'est sûr, d'accord, le réseau, c'est pas nous, hein, d'accord, ils écrivent d'une manière pour dire que c'est pas facile de nous joindre par appel, le réseau n'est pas tellement fiable, c'est sûr, le 628 93 59 35 ou le 666 93 59 35, le 657 93 59 35, c'est pour les appels, uniquement que les appels. Les messages, c'est sur le 611 89 29 70. D'où est-ce que vous êtes, d'où est-ce que vous nous écrivez et vous votez pour quel artiste ou quel titre, c'est maintenant.

sur le 611 89 29 70. Salut ma radio, c'est Mafoudia. Je vous écris depuis Kobaya, les patronats, on est là. Une façon de dire, quel vote pour Kirikawa Bintou?

0: points pour qui vivra verra de Azaya. Pour voter pour l'un de ces titres, les appels 2 points, les messages 1 seul point. Quant aux appels, vous avez le 628 935 935, le 666 935 935 ou le 657 935 930. Vous avez le 611 89 29 70. J'ai dit 11 89 29 70.
1: Oui, monsieur.
0: Oui, vous allez bien?
1: Ça va.
0: Bien, quel est votre nom? D'où est-ce que vous nous appelez?
1: Je m'appelle Mohamed Ba.
0: Monsieur Ba, vous nous appelez depuis quel quartier?
1: Petit Simbaya.
0: Petit Simbaya. Et vous votez pour quel titre?
1: Azaya, le boss.
0: Pour le titre de le boss, le messie, Azaya. Qui vivra, verra. Merci à toi, mon grand. Et on verra qui gagnera.
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0: Voilà, les boss, les Messi boss ont commencé à appeler comparativement. Et au patronat, on verra bien quel titre va remporter la compétition. Le 628 935 935, le 666 935 935, le 657 935 935. Les appels.

0: Djeli Kababintou, 3 points pour qui vivra verra de Azaya. Les messages, c'est sur le 611 89 29 70. Le nous écrit, c'est Elago Kouya. Oh, bon, d'accord. J'ai kiffé Djeli Kababintou, d'accord. Kadifa, on ne sait pas où tu nous écris, mon grand. Donc, je ne peux rien vous promettre. Donc, on ne peut pas prendre votre en compte, autant pour moi. Lui nous écrit également, salut ma radio, c'est Fatima Bouye. Oui, c'est ça, hein. Béa, autant pour moi. C'est Fatima Béa, je vote pour la patronne. 4 points pour coup de cœur, 3 points pour qui vivra verra. Les appels 2 points, les messages 1 point. Vous avez la possibilité de nous appeler 10 fois, 20 fois, autant de fois que vous voulez et nous allons toujours prendre votre vote en compte. Pour les appels, le 628 935 935, le 666 935 935, le 657 935 935. Les messages, c'est sur le 628 95. Le 611 hein, 89 29 70. Je dis bien le 611 89 29 70. Lui également nous écrit salut, c'est Sia Kamano et je vote pour la patronne. D'accord, d'accord. Radio Soleil.
1: Oui, allô.
0: Oui.
1: Toujours on vote pour le boss Azaya, on ne dort pas, on est là.
0: Merci à vous, monsieur, une fois de plus.

5 points pour coup de cœur de Guiri Kababintou. Lui nous écrit tout simplement « Salut !» Une façon de dire qu'il ou qu'elle est à l'écoute. Merci à toi. Également sur le 611 89 29 70, ma radio préférée, je vote pour le titre de Guiri Kababintou, c'est Camara Abokar depuis Simbaya. Merci à toi.

Égalité, égalité de points entre Courcor et qui vivra verra. Et rien que 3 points, 3 minutes autant pour moi nous sépare de la fin de notre première, deuxième partie. Deuxième partie, c'est ça. Qu'est-ce qui m'arrive aujourd'hui, je comprends pas. Lui encore, il nous écrit sur le 611-89-29-70, c'est mon BA qui, je reviens et je vote pour la patronne Mbintu. Un point de différence, je vote pour Azaya, la personne, tu n'as pas signé, au moins ton nom, quel est ton nom, d'où est-ce que tu nous, où est-ce que tu nous écris et puis on peut prendre en compte mon grand ou ma grande.

Il y a Fatoumata encore qui revient sur le 611 89 29 70 pour dire que c'est encore le même numéro qui vous écrit et je vote pour coup de cœur. On continue toujours avec le message. Salut, c'est Laïka Mano. Je vote pour la patronne.

0: Salut ma radio, c'est Ismaël. Je vous écris depuis Kobaya. Moi, je vote pour le Messie.
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0: Encore, il nous écrit sur le 611-89-29-70. C'est Mohamed Flex qui vote pour Azaï.

0: Encore les messages sur le 611 89 29 70. Et s'il vous plaît, on n'appelle pas. Oui, j'ai dit bien, on n'appelle pas sur le 611. Pour vos appels, c'est sur le 628 93 59 35. Un Soleil FM, bonjour.
1: Oui, oui, bonjour mon grand DJ, toujours, et mon maître Azaya Boss.
0: Merci encore une fois de plus, mon grand. Donc, comme ce que je disais, on appelle sur le 628 93 59 35 ou le 666 93 59 35, également le 657 93 59 35. C'est sur ces trois numéros, s'il vous plaît.
2: Je suis un que je
0: Et lui également, il nous écrit « Salut ma radio, moi c'est Alphonsine et je vote pour Mbintu ».

Encore lui également, il nous écrit sur le 611-89-29-70. Je vote pour Azaya, c'est moi Aïcha Barry et je suis à Lambagné. Merci à toi Miss Barry.

0: Voilà, pour l'instant, plus d'appels, plus de testos. Hein.
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Si entre eux et à travers vos votes, vous avez choisi un titre qui s'est qualifié pour la finale, un titre qui a rejoint, s'il vous plaît, on ne peut pas recevoir les appels sur le 611, un titre qui a rejoint le titre et KPC et Diouma Barka Ari en finale. Le titre en question a eu 15 points, comparativement à l'autre titre qui a eu que 12 points. Oui, le titre déchu, le titre qui a perdu a eu 12 points. Le titre qui est qualifié en finale a eu 15 points. Ça n'a nul été que le titre qui vivra, verra, est le titre gagnant de cette deuxième demi-finale. Qui est qualifié en finale avec 15 points. Malheureusement, coup de cœur de Guilka Bobintou à travers vos votes n'a pu obtenir.

0: pire que 12 points. Donc le titre, vous allez le retrouver en finale.
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0: Voilà, vous avez compétition, voilà ces titres que nous recevons. Et s'il vous plaît, pas d'appel, hein. On reçoit pas d'appel, hein. S'il vous plaît, pas d'appel sur ce numéro. Les appels, c'est sur le 628 93 59 35. Je dis bien que les appels, c'est sur le 628 93 59 35 ou le 666 93 59 35. Également le 657 93 59 35. Et nous sommes maintenant au compte de la finale. Et pour cette finale, vous avez deux titres en compétition, dont KPC, Dioma, Baraka, Ari, et également le titre Qui vivra, verra de Azaya. Faites votre choix entre ces titres en nous appelant sur le 628 93 59 35, le 666 93 59 35, le 657 93 59 35 pour les appels. Quant au message, le 628 et le 611 89 29 70. Je dis bien le 611 89 29 70, c'est maintenant.

Voilà, on a reçu les messages qu'on ne peut plus lire malheureusement, mais lui, il également, il nous écrit sur le 611 89 29 70. Salut, c'est Mohamed Flex qui vote pour Azaya.

Le 611 89 29 70, salut ma radio, c'est Arafat, je vous écris depuis Nongo, moi je vote pour qui vivra verra. Encore sur le 611 89 29 70, coucou ma radio, c'est Aïssa Touba. Je vous écris depuis quelque part à Conakry. Je vote pour le titre de... D'accord, Abou Fatakoua, hein, c'est ça, merci.

Également, lui nous écrit « Salut, c'est Aïcha et je vote pour la patronne ». Oui, oui, il faut signaler déjà que la patronne n'est plus en compétition. Hein. On est avec le titre de Azaya et le titre de Abi Fatako. Ce sont ces deux titres maintenant qui sont en compétition, s'il vous plaît. Également, nous écrit sur le 611-89-29-70. Salut ma radio, je vote pour le titre de Abi Fatako. C'est Kamara Abokar depuis Simbana. Toujours sur le 611-89-29-70. Salut ma radio, c'est Fatoumata et je vote pour le titre Qui vivra verra. On va continuer avec les messages. Salut Flex encore qui revient et vote pour Azaya. Toujours avec le message, bonsoir Maradou, moi c'est Malik Touré depuis Sangouya, je vote pour le titre de Azaya. Encore sur le 611-89-29-70, je vote pour le Messi, c'est Keta depuis Kipe.

Le 611-89-29-70, c'est pour les messages, les appels, c'est sur le 628-93-59-35 ou le 666-93-59-35, le 657-93-59-35, sur le 611-89-29-70, c'est sur les messages. Uniquement, comme celui qui nous dit « Je vote pour Habib », c'est Aïcha depuis qui?

0: sur le 611-89-29-110, ma radio préférée, c'est Camara Aboukar depuis Simbaya et je vote pour le titre de Asaya. Un auditeur, il est parti. Oh là là. C'est toujours Malik Touré et je vote pour le titre de Azaya.
1: Qui vivra verra. 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
0: Sur le 611-89-29-70, bonsoir ma radio. Oui, ma radio FM, moi c'est... d'accord, on n'appelle pas, s'il vous plaît, pas d'appel sur ce numéro. Et, qui vivra, verra. Je suis à Lambagny. Merci à toi, mon grand.

Mamadou Salihu depuis Nongo, je vote pour Fatako. Toujours, je reviens pour Azaya. Oui, et également celui qui nous écrit, lui, également, c'est Flex. Hein. Merci à toi, mon grand.

0: temps. Oui, plus d'appels, plus de testos. Hein.
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Voilà, nombreux, nombreux, très très nombreux à voter pour vos titres préférés. Mille merci à vous qui nous avez accompagnés tout au long de l'émission. De 16h à 17h55 minutes, 2h d'émission, on était ensemble pour voter pour vos titres préférés. Grâce à vos votes, on a pu obtenir deux votes qui sont qualifiés pour la finale. Donc KPC, Diomo Barka Ari de Habib Fatako et Qui Vivra Vera de Azaya qui ont combattu, qui sont battus, et grâce à vos votes, on a pu obtenir un titre. Le titre vainqueur a gagné 12 points, quant au titre déchu, 10 points. Rien que 2 points de différence, oui. Juste un appel pouvait faire la différence ou l'égalité entre ces titres. Retenez que le titre qui est choisi comme le titre

0: 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Il est 18h.
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2: Madame, messieurs, merci de nous préférer pour vous informer. Bonsoir et bienvenue dans cette édition d'information dont voici les principaux titres. Fin du brevet d'études du premier cycle sur toute l'étendue du territoire national sur les candidats entre joie et inquiétude. Le parti modèle prend acte de la décision de la Cour de justice de la CEDEAO ordonnant la libération de son leader Aliou Ba. L'actualité africaine et internationale viendra également compléter ce journal. C'est tout pour les titres. Dans un instant, le développement avec une mise en onde signée Ibrahima Khalil Mara.
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2: Merci de nous préférer. Bonsoir et bienvenue. En plus bref, à la suite d'une altercation survenue vendredi au siège de l'Office guinéen de publicité OGP, une plainte pour agression a été déposée à la direction centrale de la police judiciaire contre le directeur général adjoint de l'institution, Jean-Marie Koumbassa. Contrairement à certaines rumeurs relayées sur les réseaux sociaux, l'incident de trop s'est produit dans le bureau même du directeur général Alagui Selou. Ce dernier s'entretenait avec une délégation restreinte du syndicat quand, selon plusieurs témoins, Jean-Marie Koumbassa s'est introduit avec fracas dans la pièce. Je vous le disais dans les titres, le mouvement démocratique libéral prend acte de la décision de la Cour de justice de la CEDEAO ordonnant la libération de son président Aliou Ba. Dans un entretien ce samedi, le porte-parole du modèle invite les autorités à l'exécution de cette décision. Samuel Demba Diolamou.
3: Depuis sa cellule à la maison centrale de Koronti, Aliou Ba bénéficie du soutien de la Cour de justice de la CEDEAO. La juridiction sous-régionale a ordonné dans une décision depuis jeudi dernier la libération du président du mouvement démocratique libéral. Le porte-parole du parti s'en réjouit, Moïse Diawara.
4: Notre président Aliou Ba a été innocenté par la Cour de justice de la CEDEAO. C'est vraiment une avancée significative. Nous prenons acte de cette décision et nous attendons l'équipe d'avocats du président Aliou Ba pour des commentaires et des explications concernant cette décision afin d'en apprécier pleinement la portée juridique de cette décision.
3: Si la Guinée se reconnaît membre de la CEDEAO, le modèle souhaite que la décision de cette juridiction supranationale soit appliquée sur son président.
4: Quand une telle décision est prise par une organisation à laquelle le pays appartient, il est de notre devoir d'honorer le pays en respectant les engagements qu'on a pris vis-à-vis de la région, notamment la CEDEAO.
3: La Cour de justice de la CEDEAO invite également l'État guinéen à payer une somme symbolique au leader du modèle en prison depuis 18 mois pour, dit-on, offense et diffamation envers le chef de l'État.
2: Fin ce samedi du brevet d'études du premier cycle sur toute l'étendue du territoire national. Au centre lycée 2 de Lambagny, certains candidats affichent leur joie et leur espoir. D'autres reconnaissent avoir eu du mal à traiter, notamment le sujet de mathématiques. Alassane Condé.
5: Fatoumata Mohamed Bangoura et Mamadi Traoré, candidats, viennent de terminer l'épreuve de biologie. Ils sont partagés entre joie et inquiétude sur le déroulement du BEPC.
6: En fait, les épreuves d'aujourd'hui, c'était pas mal. Je me suis bien en sortie. Et les surveillants ont fait bien leur rôle. Ils n'ont pas triché. Oui, je me sens très bien à l'aise. Bah, je me suis bien en sortie dans les maths.
7: La mathématique, parce que le

0: et Mohamed Camara, rendu en studio par Mamadou Saliou Touré.
1: Au dialogue cadre de ces recherches.
2: C'est aujourd'hui que j'ai fait mon exposé, donc à travers des recherches, parce que je n'avais un roman, je n'avais jamais lu et je ne connaissais même pas le personnage et même la personne qui a écrit l'œuvre. Donc à Hall, avec ChatGPT, donc les réseaux sociaux.

0: nécessaire. Barou Kondé.
1: Aujourd'hui, grâce aux réseaux sociaux, le monde est interconnecté. Bon, mais au-delà, les réseaux sociaux en fait constituent un espace d'information. Les citoyens guinéens ont la possibilité de s'informer sur les réalités sociopolitiques du pays. Maintenant, en termes d'inconvénients, il y a en fait une utilisation détournée des outils numériques de manière générale, qui peuvent donc avoir des conséquences sur la paix, la cohésion sociale et l'entente.
0: L'impact des réseaux sociaux se fait sentir de nos jours dans le quotidien des utilisateurs. Le président de l'Ablogui insiste sur leur utilisation responsable par notamment les jeunes.
2: Dans un rectangle de 40 mètres sur

0: La Fatoumata Keita.
1: Nous ne sommes pas dans un terrain de foot ordinaire. Ici se pratique le sissi-foot, un sport des personnes en déficience visuelle. Omar Sam est entraîneur.
2: Ça se joue sur un terrain de 40 mètres sur 20. Ça se joue 5-5 avec un ballon sonore.
1: Une petite séance d'échauffement avant le match.
3: On bouge, on bouge.
1: Un peu comme le football ordinaire, le sissi-foot a aussi ses règles.
2: Ça se joue avec le pied. Si la balle touche la main, c'est foot. Il y a un autre bois, il y a les points de corner. C'est un terrain rectangulaire. Les deux longueurs, c'est les touches. Si la balle sort, c'est touche. Si la balle sort à côté des deux buts,

0: ce corner.
1: Omar Sam, un cadre de jeunes sur ce terrain depuis près de 10 ans. Pour lui, le foot n'est pas un simple.
0: Avec, il peut bouger, il peut s'habiller de voyage. C'est bon pour nous, c'est bon pour le pays aussi. Il faut bouger à part des études, le sport aussi. C'est très bon pour la santé.
1: Dans ce rectangle ensablé, on ne suit pas que le son de la balle, mais tout un rêve. C'est le cas de Boubacar Diallo, qui ambitionne de devenir un grand joueur.
2: Je vais être comme un joueur, comme Serou Guirassy, un grand joueur pour mon pays.
1: Un rêve partagé également par Aboubacar Sidiki Kouyaté, non-voyant.
3: Mon joueur préféré, c'est Cristiano Ronaldo. Je suis à l'attaque gauche, ailier gauche. Cela fait 100 ans que je joue au Sissi Foot. Ce qui me plaît dedans, c'est parce que dans ça, les non-voyants aussi créent une façon de jouer comme le football des voyants.
1: La détermination ne limite pas les difficultés. Omar Sam, professeur au centre Sogué et maître de sport, revient sur quelques-unes.
0: Comme notre ballon de Sissi Foot, bon, notre centimètre, ça vient de l'Europe. On n'a pas de ballon de goal-ball, qui est différent du ballon de Sissi Foot. On a manque d'équipe.

0: avant 6 juin le relèvement de sa réponse à l'épidémie d'Ebola à son niveau d'alerte le plus élevé. Le niveau l'agence justifie cette décision par l'ampleur prise par l'épidémie qu'elle qualifie désormais de deuxième plus importante jamais enregistrée en RDC et de troisième plus importante recensée dans le monde. Le Burkina Faso a annoncé vendredi 26 juin la rupture de ses relations diplomatiques avec la France. Le régime du capitaine Ibrahim Traoré accuse Paris d'activisme incessant contre ses intérêts et de soutenir les réseaux subversifs. La France regrette une décision qu'elle juge hostile et sans fondement. Cette rupture intervient après le rappel de l'ambassadeur de France à Ouagadougou et le rapprochement des autorités burkinabées avec de nouveaux partenaires, notamment la Russie. Ailleurs dans le monde, au moins 1430 personnes sont décédées en raison du double séisme survenu mercredi 24 juin au Venezuela, selon un nouveau bilan des autorités publié ce samedi 27 juin. Ce chiffre pourrait rapidement s'aggraver. Le responsable humanitaire de l'ONU estimant que plus de 50 000 personnes sont encore disparues, les Nations Unies ont estimé que près de 7 millions de personnes seraient affectées par la catastrophe. Depuis le lancement de l'offensive russe à grande échelle contre l'Ukraine en février 2022, la péninsule de Crimée est l'un des principaux fronts du conflit. Vendredi 26 juin, le territoire a été placé en situation d'urgence après des attaques ukrainiennes ayant provoqué de graves pénuries de carburant et d'électricité, alors qu'à Kiev, les autorités réaffirment leur soutien aux Tatars Russie en 2014. Sur le terrain, Moscou poursuit son offensive dans le Donbass. Les États-Unis ont annoncé avoir mené des frappes en Iran en réponse à l'attaque d'un navire marchand dans le détroit d'Ormuz. Les gardiens de la révolution iranienne affirment, eux, avoir frappé des positions militaires américaines dans la région du Golfe en représailles. L'Iran a estimé ce samedi que les frappes américaines constituaient une violation flagrante du protocole d'accord conclu avec les États-Unis. Le ministre israélien de la Défense a menacé de recourir à la force contre l'Iran s'il bloque l'accord cadre avec le Liban et exclut un retrait du Liban tant que le Hezbollah ne sera pas désarmé. Ainsi s'achève cette édition d'information mise en onde par Ibrahima Khalil Mara. Ici à la présentation, Amara Simba Sylla, à toutes et à tous, merci de l'avoir suivi via la 93.5 et le www.soleilfmguinée.net. Mais avant de vous quitter, retenez ceci. La lutte contre l'insalubrité doit être le combat de tous les jours, car notre santé est liée à notre comportement vis-à-vis de notre environnement. Merci, au revoir.
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0: 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Il est 20h.
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0: Excellente écoute à toutes et à tous, Madame, Monsieur. Merci de votre fidélité. Bonsoir et bienvenue dans votre émission Environnement en question. Environnement en question, cette émission qui traite l'actualité environnementale en Guinée, en Afrique et partout dans le monde. Merci, bonsoir et bienvenue.
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0: Aujourd'hui, nous nous intéressons à l'actualité. Vous avez vu dans ces derniers jours à Dubrika, le procureur spécial de la Cour de répression des infractions économiques et financières, CRIEF, qui s'est rendu sur les lieux par rapport à la dégradation de la mangrove. Et Alphonse Charles Wright a pris son bâton de pèlerin pour poursuivre toute personne qui s'hasardera à s'attaquer à la nature. La compétence de la CRIEF dans une telle situation est-elle engagée ou non? Cette question s'est posée dans cette émission Environnement Question avec notre consultant environnemental et surtout juriste spécialisé sur des questions environnementales. Avec lui, vous allez comprendre la thématique. Merci de nous préférer. Bonsoir et bienvenue.
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0: C'est un habitué de cette émission Environnement en question, disponible à chaque fois le boson se présente. Il est avec moi dans cette émission, Monsieur Abdourahmane Diakité, il est juriste en environnement. Avec lui, nous allons aborder la thématique. Merci de vous installer confortablement. Bonsoir et bienvenue.
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0: Monsieur Diakité, bonsoir.
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3: Oui, bonsoir, bonsoir.
0: Et une fois encore sur Soleil FM, dans l'émission Environnement en question, on parle non seulement de la compétence de la CRIEF dans le cadre de la protection de l'environnement, mais aussi, nous allons poursuivre pour parler de l'importance de la mangrove pour l'écosystème. Mais pour commencer, et qu'est-ce que vous pouvez dire par rapport à la récente sortie du procureur spécial près la Cour de répression des infractions économiques et financières, CRIEF, Alphonse Charles Wright?
3: D'abord, merci pour l'opportunité que vous m'offrez pour une énième fois. C'est un grand plaisir toujours de venir partager avec vous mon sens de compréhension sur les sujets, parce que disons ainsi, parce que c'est mon sens de compréhension sur les sujets qui permettent à d'autres d'approfondir aussi leur compréhension en la matière. En tout cas, merci. Merci pour tout. Par rapport à la question que vous avez posée, je pense qu'aujourd'hui en Guinée, les environnementalistes, les amoureux de la nature puissent se réjouir. L'espoir renaît en Guinée. C'est une nouvelle ère qui souffle maintenant en Guinée, parce que c'est ce que nous voulons depuis très longtemps. Il vous souviendra depuis dans notre communication du 13 mars passé, nous avons évoqué effectivement que la Cour de répression est compétente pour les questions environnementales. Le moment attendu est venu pour le respect des normes environnementales, pour le respect de l'environnement. Voyant le procureur spécial de la Cour de répression sur le terrain, lui en personne, sans délégation de service, parce qu'il n'a pas envoyé uniquement que des OPJ sur le terrain pour procéder à des constatations, lui en personne, il est parti de Visu. Regardez les conséquences de la dégradation de l'environnement, la destruction massive de l'environnement, intolérable et impardonnable. C'est pourquoi je dis que le moment est venu pour s'en réjouir, pour se dire que le changement est possible. Avec l'implication de la CRIEF, le changement est possible. Parce que je trouve que, je ne sais pas si le débat va arriver à ce niveau, parce que d'autres sont en train de douter de sa compétence par rapport à la protection de l'environnement, les atteintes à l'environnement. Mais ils doivent savoir, pour la détermination de la compétence d'une cour, il y a toujours un texte qui prévoit. Par rapport à la CRIEF, il y a l'ordonnance numéro 7-2021 et l'ordonnance numéro 8-2021. Tous qui ont contribué à mettre en place la Cour de répression des infractions économiques et financières. Ouais. Quand nous prenons l'ordonnance 007, à l'article 1er, il est dit qu'une cour de répression des infractions économiques et financières est créée. Et à l'article 2, il est dit que la CRIEF est créée pour la répression des infractions à caractère économique. Voilà, le jeu de mots commence à tromper beaucoup de personnes. Les infractions économiques à caractère économique. À ce niveau, vous trouvez qu'il est dit, au sens de l'ordonnance, quelles sont ces infractions à caractère économique? C'est là le débat, c'est trop. Ouais. À ce niveau, la
4: question de l'environnement, l'atteinte grave à l'environnement sort effectivement comme les infractions à caractère économique, tout comme la santé publique. Donc les gens n'arrivent pas à comprendre. Nous voyons aujourd'hui le procureur spécial sur le terrain. Et est-ce qu'il est compétent pour ces questions? Mais c'est ridicule. Si vous ne connaissez pas, mais approchez-vous des gens qui peuvent vraiment vous expliquer certaines choses de façon très claire. Parce qu'ils font de l'amalgame. Au niveau de l'ordonnance, l'article 5 précise, définit aussi certaines compétences spécifiques par rapport à la détermination de la matière à réprimer. C'est là la question des 1 milliard est exigée. C'est là la question des 1 milliard sort, clairement. Mais au-delà, l'article 6 aussi prévoit d'autres matières dont 1 milliard n'est pas exigé. Mais les gens ne parlent pas de ça. Il y a beaucoup de matières qui sortent au niveau de l'article 6 où 1 milliard n'est pas exigé. Mais ça rentre dans le cadre de la Cour de répression. C'est pourquoi, en analysant, en faisant une analyse critique pointue de la question de la CRIEF, je trouve que la CRIEF n'est pas une cour spéciale, non plus une cour de droit commun. Parce que la CRIEF ne fait pas partie de l'ordonnance, juridique permettant à la création des cours et tribunaux. Vous ne trouvez pas la CRIEF dans la fourchette. Non plus dans les juridiction d'exception, parce que la CRIEF vient d'être créée.
5: Ouais.
4: Et ces lois-là précèdent à la création de la CRIEF. Qu'est-ce qui les en confondent un peu? C'est la période de la création de la CRIEF. Parce que ça a été fait dans une période exceptionnelle. C'est ça seulement qui leur font dire que la CRIEF est une cour d'exception, mais une juridiction spécialisée. Parce que qui dit une juridiction spécialisée, c'est la juridiction qui ne statue que sur une seule matière. Parce qu'on dit spécialisée, c'est là-bas seulement. C'est de même quand on parle d'une juridiction d'exception. Parce que, exceptionnellement, la juridiction ne s'intéresse qu'à ces questions. Exceptionnellement, la juridiction ne poursuit que telle catégorie de personnes. Mais la CRIEF va au-delà de ça. La CRIEF, au-delà des infractions à caractère économique, il y a aussi les abus de confiance. Il y a aussi les abus de pouvoir, les délits d'initié, le trafic d'influence. Tout ceci entre dans le cadre de la CRIEF. Et plus loin encore, on dit que toute infraction allant dans le sens de troubler l'ordre public économique. J'ai dit la CRIEF est une juridiction qui a une compétence exceptionnelle. On ne peut pas mesurer la limite. Le procureur est bel et bien sur son champ d'action. Si je ne m'abuse, partout dans le monde, il n'y a pas d'abord une juridiction qui a cette compétence très élargie, très très serrée, très très renforcée sur toutes les matières. C'est pourquoi les gens sont surpris de voir de part et d'autre la présence de la CRIEF. Si je ne m'abuse également, le président a institué la CRIEF pour l'aider dans la gouvernance, dans la moralisation de la vie publique, pour mettre fin aux pagailles. Si vous lisez la deuxième ordonnance, vous trouvez que la CRIEF peut poursuivre les ministres. Aucune immunité n'est opposable à la CRIEF. Donc, les gens font beaucoup d'amalgames. Territorialement, c'est partout en Guinée. Le principe ou le caractère territorial, on n'en parle pas. Par rapport à la période aussi, l'ordonnance 8 dit également les infractions qui sont prévues à l'article 5 et 6 dans l'ordonnance 7 sont imprescriptibles. C'est pourquoi le procureur a dit dans sa sortie à Dubreka qu'il peut poursuivre les anciens préfets de 2018 jusqu'à maintenant. Parce qu'on dit que ces infractions sont imprescriptibles. Et même dans la Constitution, ces infractions sont imprescriptibles. Donc il peut poursuivre. Au-delà, comme je disais tantôt, l'ordonnance 8 a fait que les compétences qui étaient dévolues à la Cour, la Haute Cour de justice, qui a été créée en Guinée depuis 1990, l'ordonnance a dévolu les compétences de cette Haute Cour à la CRIEF. Ce qui permet à la CRIEF de poursuivre les ministres, de poursuivre le Premier ministre. Si vous prenez les compétences de la CRIEF, on peut passer toute une émission en train de déballer, mais on ne peut pas arriver à la limite. Parce qu'il n'y a pas une cour qui a une telle compétence renforcée. En plus, il n'y a pas un parquet qui a un tel pouvoir dans le monde. C'est que le parquet spécial de la CRIEF a. Il n'y a pas un parquet qui a ce pouvoir d'abord dans le monde. C'est une cour révolutionnaire, une cour de révolution. Je résume la CRIEF à une cour de révolution. Créée naturellement dans une période d'exception, parce que c'était le coup d'État qui a permis à la création de la CRIEF, parce que le président, dans ses premières ordonnances, la CRIEF est venue. C'est l'ordonnance numéro 7. Numéro 8, qui était créé pour une rupture totale à la délinquance dans tous les secteurs, disons. On ne peut pas finir de parler.
0: Exactement, M. Diakité, comme on parle de la compétence de la CRIEF, spécifiquement quand on prend dans le cadre de la préservation de l'environnement, qu'est-ce que les auditeurs peuvent retenir en peu de mots?
3: Pour les questions de l'environnement, comme je disais tantôt tout de suite dans mes propos introductifs, c'est bel et bien de la compétence de la CRIEF. Et tout ce qui est de la compétence de la CRIEF, le parquet, c'est lui qui envoie les gens là-bas. C'est lui qui poursuit. Il est le poursuiveur par excellence. Donc, quand vous prenez l'article premier, le deuxième alinéa a fait érection des questions à caractère économique. À ce niveau, effectivement, l'environnement, les atteintes graves à l'environnement font partie des infractions à caractère économique. Les atteintes graves à la santé publique font partie des infractions à caractère économique. Et donc, s'il a dit que la CRIEF est créée pour réprimer les infractions à caractère économique, mais le parquet, le champ est déblayé. Le parquet doit faire. S'il ne fait pas, qu'ils n'ont qu'à nous dire qu'est-ce que les autres juridictions faisaient à côté de ces catastrophes. Parce que c'était un peu désintéressé, ça ne faisait pas clairement partie de leur attribution. Bien, quand bien même on dit que c'est les tribunaux de droit commun, ils sont compétents, les cours des tribunaux de droit commun sont compétents pour toutes les matières, parce qu'on est droit commun. Tout ce qui est des droits, sa violation les concerne. Mais spécifiquement, dire qu'une autre juridiction peut se prévaloir des questions de l'environnement, c'était la première fois en Guinée. Et il n'y a pas d'autre que la CRIEF. C'est pourquoi je disais à l'entame que les environnementalistes doivent se réjouir désormais. Parce que c'est ce que le monde entier cherche. De confier, en tout cas, la poursuite des atteintes à l'environnement à une juridiction spéciale. Ça se passe ailleurs. Il y a des cours et tribunaux qui sont dans d'autres pays, spécifiquement pour l'environnement. En Guinée, pour nous,

0: Ce qu'on cherchait en bas est venu en haut. Parce que la seule sortie du parquet a fait peur à beaucoup de délinquants.
1: Exactement, M. Yekite, c'est intéressant ce que vous dites dans cette émission. Surtout quand vous dites que les défenseurs, les amoureux de l'environnement doivent se réjouir de cette compétence de la CRIEF dans le cadre de l'environnement. Mais à vous entendre, qu'est-ce qu'eux, ils doivent faire maintenant? Est-ce que c'est de rester bras croisés ou bien de continuer à interpeller?
0: Je pense que il y a des mécanismes. Les défenseurs de la nature, les défenseurs de l'environnement peuvent faire des dénonciations. C'est de leur pouvoir. N'oubliez pas, le parquet spécial a mis un numéro vert disponible pour toutes les questions relevantes de la CRIEF. Si vous êtes sur le terrain, vous avez constaté les atteintes graves et massives à l'environnement, mais prenez les images, donnez des références, écrivez au numéro spécial, envoyez les images au numéro spécial. Quant au parquet, maintenant, de poursuivre, parce que c'est la raison d'être de la CRIEF. Si vous êtes sur le terrain, vous avez constaté dans vos missions, vous pouvez faire un rapport spécial, détaillé, sans acharnement, disons ainsi, sans acharnement. Parce que la justice, ce n'est pas un lieu de règlement des comptes, mais plutôt un lieu où on peut avoir de la justice dans une affaire qui semble injuste, mais pas un lieu de règlement des comptes. Donc, sans acharnement, vous dites les choses telles qu'elles sont, et puis vous faites la référence, c'est ici, dans tel village, dans telle ville. Le parquet, eh bien, quand vous prenez l'article D encore, vous trouvez que le parquet peut aller saisir partout sur le territoire national. Partout sur le territoire national, le parquet peut saisir. Après, bien entendu, une requête du parquet, la cour peut aller saisir, par exemple, à Jéricoré, par exemple, à Labé, par exemple, à Cancan, partout sur le territoire national. Parce que le parquet, la cour a une compétence nationale. Donc, vu l'importance, l'enjeu des matières, le parquet, qui est le ministère public près de la cour spéciale, peut demander que l'audience soit dans telle ville, en fonction de l'importance. Mais ça provient d'abord de ces requêtes pour demander, effectivement, vu la circonstance, vu la matière, vu la nécessité, peut demander et la cour peut statuer, si possible, pour aller faire l'audience à l'intérieur, parce que la cour a une compétence nationale.
1: Ce qu'on parle aujourd'hui, on parle des mangroves qui sont menacées par le remblayage des citoyens qui, selon les infos, et il s'agit de domaines qui ont été donnés par l'administrateur. Qu'est-ce que les auditeurs peuvent comprendre quand on parle aujourd'hui des mangroves et ses avantages au-delà de la sortie du procureur?
0: Je pense que je ne vais pas analyser ça à l'image que des mangroves, parce que le parquet était en mission spéciale en Haute-Guinée, oui, par rapport à des atteintes graves et massives qui se sont effectuées en Haute-Guinée, précisément dans la ville de Siguirine, dans la préfecture de Siguirine, dans la préfecture de Mandiana, dans la préfecture de Kouroussa et autres. Aujourd'hui, nous nous en réjouissons par rapport à la décision administrative procédant à la suspension de tous les administrateurs territoriaux de Siguirine, de tous les administrateurs sous-préfectoraux dans la préfecture de Mandiana, dans la préfecture de Kouroussa et de Cancan par endroit. Quitte maintenant la question des administrateurs préfectoraux, c'est-à-dire l'administration préfectorale, c'est-à-dire le préfet et consort. Ceux-ci n'ont pas été touchés à Cancan, n'ont pas été touchés à Mandiana, n'ont pas été touchés à Kouroussa. Peut-être les dossiers sont en voie d'analyse. Alors, pour le cas de la Haute-Guinée, tout comme ce qui vient de se passer à Doubrika, je pense que quand nous prenons l'importance des mangroves, vous savez, les mangroves sont des véritables puits de carbone. On avait fait déjà une émission sur ça.
1: Ah oui.
0: C'est des véritables puits de carbone. Quand nous prenons la Convention cadre des Nations Unies sur le changement climatique, on prévoit des puits de carbone spéciaux, les océans et les forêts. Et quand nous prenons les mangroves, vous trouvez que les mangroves ont une capacité de captation élevée de carbone. Regardez leur positionnement écosystémique, parce que les mangroves sont à la frontière de l'écosystème marin et de l'écosystème terrestre. Donc ce double positionnement permet aux mangroves de jouer un rôle de régulation, de l'équilibre écosystémique.

0: Pourquoi leur destruction?
1: C'est un danger.
0: C'est de nous extouiller des mangroves, évidemment. Les gens trouvent que la puissance des vagues de mer, c'est des brises des vagues. Mais sans les mangroves, imminemment, du moins, ça a la montée des eaux qui viendront naturellement aussi occuper nos espaces culturels. N'oublie pas les conséquences de l'intrusion saline qui permettent à ce que les terres cultivables soient improductives. Voilà, donc, mais s'il y avait des mangroves, ceci freine les brises, la vague de mer viendront, ceci viendront toujours se cogner à des mangroves et ça se limite. Mais sans quoi, l'eau terrestre est lisse et ça va aller jusqu'à ce que la force de vagues, ça va aller occuper non seulement des concessions qui sont riveraines, mais aussi les terrains agricoles qui sont au bord, au bord des mers.
2: Vous avez évoqué le cas de Sidiri et Mandiana, où on sait que le procureur a été là-bas. Mais avant de venir là-bas, on voit que le long du littoral, les mangroves sont menacées. Et quand on prend du côté juste à partir du pont de Caporo, il y a une petite mangrove qui est là-bas. Mais cette petite mangrove, quand nous on était tout petit, on partait là-bas. Mais aujourd'hui, cette mangrove risque de disparaître si rien n'est fait. Mais aussi, quand on prend aussi de l'autre côté sur l'autoroute, c'est-à-dire derrière, on voit il y a une grande mangrove, mais aujourd'hui qui sont aussi menacées de disparition. Vous, en tant que non seulement consultant sur des questions environnementales, mais en tant qu'environnementaliste aussi, quel message avez-vous à l'endroit du procureur spécial? Parce qu'on sait déjà, il est en train de faire beaucoup de choses à la fois. Quel est votre message clé à l'endroit du procureur spécial Alphonse Charles-Wright?
0: Je dirais que le procureur ne peut pas instituer pour certaines matières. Quand nous prenons le ministère de l'Environnement, après avoir admettre que les questions de l'environnement relèvent de la CRIEF. C'est quoi? Ils doivent déjà établir la cartographie de toutes les forêts qui étaient à Conakry. On saura comment ces forêts-là sont rétrécies, tentent à diminuer. Parce que tout ce qui revient à l'État, en tout cas, doit revenir à l'État. En tant que l'État n'a pas pris un acte, en tout cas détachant la part qui lui était dévolue. Vous parlez tout de suite d'une forêt de mangroves qui est en voie de disparition. Mais est-ce que c'est une disparition naturelle? Non. C'est par l'effet des hommes, les effets anthropiques qui ont contribué à l'utiliser de façon abusive, mais aussi à prendre des portions de terre dans la forêt au fur et à mesure. C'est surprenant d'entendre que 100 mètres et carrés ou bien 200 mètres ou bien 300 mètres et carrés était la superficie de cette forêt. Mais aujourd'hui, nous nous trouvons à 3 mètres, à 4 mètres. Mais c'est révoltant d'entendre ça dans un état de droit. Ce qui était pour l'État, comment ça peut sortir dans la main de l'État, devant l'État, s'il n'y a pas d'implication, de complicité en la matière? Parce qu'il n'est pas rare ici à Conakry, les morceaux de forêt qui se trouvent à travers la ville, vous allez entendre, la forêt là partait jusque-là, mais aujourd'hui, voici. Mais comment la part qui était jusque-là est venue de la main des particuliers? Comment? Il faut se poser des questions. C'est révoltant d'entendre. Et c'est inadmissible dans un état de droit. Ce qui revient à l'État doit en tout cas rester dans la main de l'État. L'État doit forcer le respect, doit imposer le respect. C'est ce que le parquet est en train de faire. Il dit ce qui revient à l'État, mais c'est pour l'État. Les particuliers ne peuvent pas jouir de ce qui revient à l'État. Non. Un acte qui a détaché, qui a coupé une partie et que cette partie est revenue, je ne parle pas de ça. Mais s'il y avait 50 hectares, il y avait 10 hectares, 2 hectares, 3 hectares qui appartiennent à l'État, en tout cas, quel qu'en soit le nombre d'années, le nombre d'hectares aussi ne doit pas varier en tout cas. C'est du relâchement. Le parquet doit s'élever. Les ministères concernés, ils doivent les saisir par rapport à ces questions, d'avoir un rapport circonstancié basé fondamentalement sur les actes officiels qui ont classé ces forêts. Nous avons abordé la question sur les forêts classées.
2: Ah oui.
0: Les forêts sont classées sur la base des actes officiels. Donc, depuis le temps de la colonisation jusqu'à maintenant, il y a des archives. Ils n'ont qu'à citer les actes qui ont permis à la création des forêts classées en Guinée. y mettre main sur tous ces actes, aller sur le terrain, confronter le contenu technique des actes sur le terrain, voir l'incohérence. Mais ce qui revient à l'État, ça doit revenir à l'État. Sinon, l'État perce une partie de son pouvoir.
2: Ce qui revient à l'État doit appartenir à l'État. C'est ce que dit notre invité de parcours dans cette émission Environnement en question, M. Yakité. Nous allons partir en haut dîner. Et c'était aussi l'un de vos combats à Mandiana, quand on voit Sigiri. Et on voyait avec la dégradation de l'environnement, la menace autour de l'environnement. Et aujourd'hui, le parquet de la CRIEF s'est présenté sur le terrain, a vu les dégâts. Comment avez-vous appris et comment vous vous êtes senti quand vous avez vu le procureur spécial sur le terrain?
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0: Je pense que c'est l'aboutissement d'un combat qu'on s'est donné depuis très longtemps. C'est pas moi seul, mais moi et toi.
2: Ouais.
0: On a fait ça ensemble. Les premières communications, on était ensemble sur cette question. De dénonciation en dénonciation, voyez-vous, aujourd'hui, le parquet est parti sur le terrain de Vigy. Il n'a pas délégué les OPJ pour faire l'affaire. Lui-même, il est parti en personne. Il a vu.

0: Quand j'ai vu le procureur sur le terrain, mais la joie était de taille. J'ai dit, mais bon, le combat tend vers le sens voulu maintenant. Si le procureur descend sur le terrain, il constate, je crois qu'il y a quelque chose qui va sortir. On a continué à faire des articles. Entre-temps, on a fait ce qu'on pouvait faire avant, en termes auprès du parquet. Et donc, les choses sont en cours, l'enquête est secrète, on se limite là, à partir du moment que l'État s'est intéressé. On ne peut pas trop avancer dans un jour sur le terrain, on n'a qu'à laisser ça.
1: Est-ce que M. Diakité va continuer quand je dis, vous l'avez dit, l'enquête, on sait que c'est, elle est secrète, mais est-ce que vous allez continuer à suivre le dossier ou bien c'est là, vous pensez maintenant que vous avez atteint à votre objectif?
0: Je disais que le parcours n'est pas abouti.
1: Oui.
0: C'est pas que M. Diakité maintenant, c'est la Guinée qui doit suivre de près comment... quelle orientation ce dossier-là va prendre, parce que ce n'est plus au niveau d'un seul individu. Quoi qu'il en soit, on va suivre, nous sommes tous Guinéens, on va suivre, il y a eu déjà la suspension de des administrateurs territoriaux, il y a eu déjà des poursuites. Par exemple, l'administration, tous les administrateurs territoriaux de Sigrim, plus les agents techniques de l'environnement qui étaient là-bas, ont tous été cités dans un acte de la CRIEF. Donc, ils sont tous poursuivis. Quitte le cas de Mandiana, de Kouroussa et de Kankan. On n'a pas entendu d'abord officiellement. On ne peut pas trop...
1: Exactement, chers auditeurs, vous êtes dans votre émission Environnement en question qui passe tous les vendredis sur la 93.5. Et vous pouvez suivre cette émission via notre site d'information partout dans le monde, le www.soleilfmguinée.net. Nous sommes vers la fin de cette émission. Monsieur Diakité, on a parlé de l'intérêt, de la compétence de la CRIEF vis-à-vis de tout ce qui concerne les questions environnementales en Guinée. Maintenant, aujourd'hui, on a vu tout ça, les acteurs, on a parlé aussi de cas de Siguirin, de Dubreka, les mangroves sont menacées de disparition. Vous, en tant que environnementaliste aujourd'hui, qu'est-ce que vous pouvez dire en quelques mots, avant qu'on ne se quitte, aux autorités judiciaires, parce qu'on a vu à un moment donné, tout le monde se demandait, il n'y a pas de loi sur l'environnement, est-ce que le code de l'environnement, est-ce qu'il est appliqué? Vous le dites souvent qu'on a des beaux textes, mais l'applicabilité, ça pose problème. Quelle est aujourd'hui votre recommandation? Parce que tout ce qu'on fait, il ne s'agit pas de critiquer, mais il s'agit d'apporter...

0: Des solutions. Quelles recommandations faites-vous aux autorités? Je préfère que tout ce qui est environnement maintenant, ça soit au niveau de la justice, parce que la sortie du procureur spécial, ça a donné plus de valeur encore au combat environnemental.
1: Je pense qu'il est l'heure de procéder à des réformes dans le secteur de la justice. Si vous voyez que la dégradation, la destruction de l'environnement est arrivée à ce niveau et que les juridictions de droit commun n'ont rien fait, il est temps par le ministère de la Justice, procéder à la création

Les sections spéciales en environnement. Notre avenir dépend de la section. Cela pourrait être une solution facile à la question de l'environnement. Au lieu que, à tout moment, la CRIEF bouge de Conakry pour aller, mais s'il y avait une section qui n'a pour intérêt que l'environnement, automatiquement, en cas d'alerte, la section met l'action publique en mouvement. Mais d'attendre toujours que la CRIEF descende pour influencer, ça sera fatigant. La création d'une section spécialisée des questions de l'environnement, ça sera très important. C'est une solution à la base. Tel est l'idéal de la justice près des justiciables. C'est pourquoi il y a eu la TIC nationale. Et donc on peut profiter de cette position d'organisation juridictionnelle qui a permis à ce que les cours se trouvent dans plusieurs préfectures, quand bien même aujourd'hui il y a des justices des PEC qui sont en phase de mutation, peuvent créer des sections pour l'environnement. C'est de recruter aussi des spécialistes en la matière dans les concours de recrutement des auditeurs de justice. Parce que le besoin est là, on doit essayer de recruter autant que possible comme de besoin. Cela va permettre de meubler les sections qui seront créées, des spécialistes qui s'y connaissent en la matière, qui peuvent donner en tout cas une réponse favorable à un litige sur l'environnement qui va se naître. L'autre côté, c'est de faire en sorte que les magistrats soient formés sur les questions de l'environnement. Je me rappelle dans le sous-titre du mémoire d'un magistrat qui a fait le même master que nous, dit que les acteurs de la justice en Guinée sont désarmés face à des questions de l'environnement. Donc, la solution pour un désarmement, mais il faut les armer. Donc, il a proposé des solutions comment armer les magistrats face à des questions de l'environnement. Ce qui fait qu'aujourd'hui, il y a des cours de droit de l'environnement qu'on donne aux auditeurs de justice. Les futurs magistrats qui sont en formation au niveau du centre de formation judiciaire, on leur donne les cours sur le droit de l'environnement. L'autre fois, le procureur spécial, le substitut du procureur, disait que la matière est tombée à juste parce que lui donne le cours de droit pénal de l'environnement. C'est pourquoi je trouve que l'espoir est permis. Alors, je dirais encore aux justiciables de croire à la justice une fois de plus. De croire à la justice une fois de plus. De ne pas prendre les sorties du parquet comme se vanter, comme de la vantardise. Non, le parquet est sur un terrain qui lui est dévolu. Ce n'est pas un intrus. Il connaît le texte avant d'être sur le terrain. Donc, d'apporter des jugements sur des choses sans vraiment connaître au fond. Et le magistrat, il est assermenté. C'est difficile pour un magistrat assermenté d'atteindre à un domaine qui n'est pas de sa compétence. Automatiquement, cette question se règle rapidement. Quand vous êtes sur un terrain qui n'est pas de votre compétence, mais on vous alerte. Si vous voyez quelqu'un, il est en train de faire, il persiste, mais demandez-vous. Ou bien trouvez quelqu'un qui peut vous donner une explication claire que de porter un regard renversé à des institutions de la République. Je trouve que ces critiques caustiques, c'est des atteintes à nos institutions de la République. Pourtant, tout ce que ces acteurs font, ce n'est pas pour eux. Ils font pour défendre les intérêts de la nation. Donc si nous nous mettons dans une peau de critiques caustiques en les portant un regard, je ne sais pas comment je vais qualifier, ce n'est pas bon. Si vous voyez quelqu'un sur un terrain nouveau, demandez-lui ou demandez quelqu'un qui peut vous donner des détails. J'ai vu ça. Est-ce qu'il est habilité à le faire? Je veux comprendre. Mais comme le procureur de la République du tribunal de première instance de Cancan disait, en Guinée, chacun veut parler de tous les sujets. Or, chaque sujet est confié en tout cas à une catégorie de personnes. Les affaires de la justice, c'est les gens de la justice. Pas droit sur Tchadjip. Vous allez passer deux fois à côté. La réalité commande le terrain. Alors, on doit se méfier de ces jugements à porte-à-faux. Je conseille encore pour une dernière fois les acteurs de développement de se conformer aux normes. Le parquet n'est pas créé contre quelqu'un. Le parquet est créé contre les délinquants. C'est-à-dire les gens qui ne veulent pas respecter les normes établies. Vous voulez faire une activité, mais venez par la voie normale. Déposez vos documents techniques. Les autorités vont analyser. Ils vont vous commander les choses à faire avant.

0: termes de réforme pour rapprocher un peu une section spécialisée pour les questions de l'environnement. Et cela aura, en tout cas, ça pourra donner l'occasion de la révision. De la loi sur l'organisation judiciaire qui date depuis 2000. Ce que je pourrais dire à ce niveau.
1: Il ne me reste qu'à vous dire merci beaucoup, M. Gyakité.
0: Merci à vos millions d'auditeurs.
1: Aimables auditeurs de la 93.5, ainsi prend fin cette émission. À toutes et à tous, merci de l'avoir suivi via la 93.5 et le www.solfmguinée.net. Ici à l'animation, Amara Simbasila. On se dit à la semaine prochaine avec un autre invité. Au revoir.
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1: C'est Enzo, on est dans Somme Acoustique.

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0: 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Il est 21h.
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0: 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Il est 21h30.
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2: Merci de votre fidélité à Soleil FM. Bienvenue dans ce journal dont voici les titres. Fin ce samedi du brevet d'études du premier cycle sur l'ensemble du territoire national à Conakry. Ici, les candidats sont partagés entre joie et inquiétude. Le parti modèle prend acte de la déclaration de la Cour de justice de la décision de la Cour de justice de l'ordonnant de la libération de son lit. Parole du parti prend la parole dans ce journal. Et sur le continent, le ministère centrafricain de la Santé a confirmé qu'une épidémie de choléra est en cours dans le pays. Ce sont les districts sanitaires de Bimbo et de Mbaïki dans le sud-ouest du pays qui sont les principaux foyers. C'est tout pour les titres.
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2: Bonsoir une fois encore, bienvenue dans ce journal. Un véhicule a percuté un camion citerne stationné au bord de la route. Nous sommes donc à Wanidara, T5, dans la matinée de ce dimanche. Le bilan fait état de deux morts sur place. Une femme donc a aussi été grièvement blessée. Le drame a eu lieu dans la matinée aux environs donc de 5h du matin, selon un témoin. Selon un témoin, l'accident a eu lieu donc à la T5 dans Wanidara, c'est dans la commune de Lambani. Un autre accident de la circulation a coûté la vie à une candidate au baccalauréat hier aux environs de 18h sur l'axe Kagbelin du Brika. Houseinatou Camara, connu sous le nom de Natou sur les réseaux sociaux, était à bord d'une moto avec une de ses camarades. Une collision est survenue, elle est morte sur place et son ami a été grièvement blessé. Le mouvement démocratique libéral dit prendre acte de la décision de la Cour de justice de la CEDEAO ordonnant la libération de son président Aliou Ba. Dans un entretien ce samedi, le porte-parole du modèle invite les autorités à l'exécution de cette décision. Samuel Demba Diolamo.
3: Depuis sa cellule à la maison centrale de Koronti, Aliou Ba bénéficie du soutien de la Cour de justice de la CEDEAO. La juridiction sous-régionale a ordonné dans une décision depuis jeudi dernier la libération du président du mouvement démocratique libéral. Le porte-parole du parti s'en réjouit, Moïse Diawara.
4: Notre président Aliou Ba a été innocenté par la Cour de justice de la CEDEAO. C'est vraiment une avancée significative. Nous prenons acte de cette décision et nous attendons l'équipe d'avocats du président Aliou Ba pour des commentaires et des explications concernant cette décision afin d'en apprécier pleinement la portée juridique de cette décision.
3: Si la Guinée se reconnaît membre de la CEDEAO, le modèle souhaite que la décision de cette juridiction supranationale soit appliquée sur son président.
4: Quand une telle décision est prise par une organisation à laquelle le pays appartient, il est de notre devoir d'honorer le pays en respectant les engagements qu'on a pris vis-à-vis de la CEDEAO.
3: Une somme symbolique au leader du modèle, en prison depuis 18 mois, pour, dit-on, offense et diffamation envers le chef de l'État.
2: Merci à vous Samuel Demba. Dieu l'amour fin ce samedi du brevet d'études du premier cycle sur toute l'étendue du territoire national. Au centre lycée 2 de Lambani, certains candidats affichent leur joie et leur espoir, tandis que d'autres reconnaissent avoir eu du mal à traiter le sujet mathématique. Alassane Condé.
5: Fatoumata Mohamed Bangoura et Mamadi Traoré, candidats, viennent de terminer l'épreuve de biologie. Ils sont partagés entre joie et inquiétude sur le déroulement du BEPC.
6: En fait, les épreuves d'aujourd'hui, c'était pas mal. Je me suis bien en sortie. Et les suivants ont fait bien leur rôle. Ils n'ont pas triché. Oui, je me sens très bien à l'aise. Bah, je me suis bien en sortie dans les maths.
7: La mathématique, parce que le sujet, c'était costaud en fait. Et puis numérique, ils n'ont pas bien choisi les questions en fait. Quoi. Puisque les élèves de la 10e année se sont tous focalisés sur la factorisation, le développement et la réduction. Ils nous ont surpris.
5: Ce surveillant du centre lycée CE2 de Lambagny salue la façon dont les candidats se sont comportés durant les épreuves. Alseni Silla.
8: Du début jusqu'à la fin, on n'a pas eu de problème. On n'a pas été vraiment ennuyé par des enfants. Et tout s'est bien passé. On s'est même un peu dit remercier. Donc, ils étaient très, très contents de la façon dont ils ont été surveillés. Parce que ce matin, même autour du mât, il y a un élève qui a fait un message par rapport à ça. Il a apprécié l'ensemble des surveillants pour dire que vraiment, on a été strict avec eux.
5: Le délégué du centre se félicite également du bon déroulement des examens dans sa zone. Omar Diop.
9: J'avoue que tout ce que j'ai souhaité dans ce centre, c'est ce que j'ai retrouvé. Un centre paisible, des enfants conscients. Toutes les épreuves se sont déroulées dans les conditions les meilleures. Il n'y a pas eu d'incident. Je remercie. Aujourd'hui, nous venons de boucler la boucle et tout s'est passé comme prévu. L'objectif premier, à mon avis, c'était de sensibiliser. Et la sensibilisation-là se faisait tous les jours.
5: Le centre du lycée 2 de Lambagny a accueilli 359 candidats, dont 208 filles, reparties dans 12 salles. Il a enregistré 16 absents, dont cette fille.
2: Dans un rectangle de 4 mètres sur 20, logé dans les locaux de la cité de la solidarité des jeunes atteints de cécité, viennent s'entraîner toutes les semaines. Leur motivation, représenter la Guinée un jour dans un match international. Immersion dans ce reportage grand format signé Fatoumata Keita.
10: Nous ne sommes pas dans un terrain de foot ordinaire. Ici se pratique le cécifoot, un sport des personnes en déficience visuelle. Omar Sam est entraîneur.
11: Ça se joue sur un terrain de 40 mètres sur 20. Ça se joue 5-5 avec un ballon sonore.
10: Une petite séance d'échauffement avant le match.
12: On bouge. On bouge.
10: Un peu comme le football ordinaire, le cécifoot a aussi ses règles.
11: Ça se joue avec le pied. Si la balle touche la main, c'est foot. Il y a un autre bois, il y a les points de corner. C'est un terrain rectangulaire. C'est les touches. Si la balle sort, c'est touche. Si la balle sort à côté des deux buts, c'est corner.
10: Omar Sam encadre des jeunes sur ce terrain depuis près de 10 ans. Plusieurs générations se sont succédées. Pour lui, le cécifoot n'est pas un simple sport.
11: Mais avec le sport, il peut bouger. Il peut avoir quelques visibilités. En cas de voyage, c'est bon pour nous. C'est bon pour le pays aussi. Il faut bouger à part des études. Le sport aussi, c'est très bon pour la santé.
10: Dans ce rectangle ensablé, on ne suit pas que le son de la balle, mais tout un rêve. C'est le cas de Boubacar Diallo, qui ambitionne de devenir un grand joueur.
13: Je vais être comme un joueur, comme Serou Guirassy, un grand joueur pour mon pays.
10: Un rêve partagé également par Aboubakar Sidiki Kouyaté, non-voyant.
14: Mon joueur préféré, c'est Cristiano Ronaldo. Je suis à l'attaque gauche, ailier gauche. Cela fait 100 ans que je joue au cécifoot. Ce qui me plaît dedans, c'est parce que dans ça, les non-voyants aussi créent une façon de jouer comme le football des voyants.
10: La détermination ne limite pas les difficultés. Omar Sam, professeur au centre Sogué et maître de sport, revient sur quelques-unes.
11: Comme notre ballon de cécifoot, bon, notre centimètre, ça vient de l'Europe. On n'a pas de ballon de goalball, qui est différent du ballon de cécifoot. On a manque de documents. On a manque aussi d'argent. Pour le problème des transports des non-voyants, ce n'est pas facile. Faire les entraînements uniquement les samedis.
10: Pourtant, ce ne sont pas ces difficultés qui les arrêtent. Aujourd'hui, Omar Sam peut se féliciter de la naissance d'une fédération guinéenne de cécifoot. Aboubakar Sidiki Kouyaté lance un appel d'aide et d'assistance.
14: Nous n'avons pas encore les choses pour avantager les cécifoot, mais nous voulons quand même l'aide pour que le gouvernement puisse nous aider. Parce que nous voulions tellement avancer là-dedans. Comme les pays voisins.
10: À part l'arbitrage, tout le reste est assuré par des joueurs non-voyants ou malvoyants. Ce n'est d'ailleurs pas la seule.

0: disciplines sportives pratiquées dans ce centre pour personnes en situation de handicap autre.
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2: À présent, l'actualité sur le continent. Je vous le disais, le ministère centrafricain de la Santé a confirmé qu'une épidémie de choléra est en cours dans le pays, dans les districts sanitaires de Bimbo et de Baïki dans le sud-ouest sont les principaux foyers. Près de 200 cas ont été recensés et 24 décès ont été enregistrés au cours des 10 derniers jours, notamment dans le village de Bakassi. Toujours sur le continent, le Centre américain de contrôle et de prévention des maladies, CDC, a annoncé hier vendredi le relèvement de sa réponse à l'épidémie d'Ebola à son niveau d'alerte le plus élevé, le niveau 1. L'agence justifie cette décision par l'ampleur prise par l'épidémie qu'elle qualifie désormais de deuxième plus importante jamais enregistrée en République démocratique du Congo et de troisième plus importante recensée dans le monde. Dans le monde, l'Afrique de l'Ouest et du Centre vit une période de mutation du paysage de la drogue. C'est la conclusion du rapport régional pour l'année 2026 de l'Office des Nations Unies contre la drogue et le crime qui présente son vendredi 26 juin à Dakar. La région hub connue du trafic mondial devient peu à peu une zone de production, tandis que de nouvelles substances y gagnent du terrain. En interactualité, au moins 1430 personnes sont décédées en raison du double séisme survenu mercredi au Venezuela, selon un nouveau bilan des autorités publié ce samedi même. Ce chiffre pourrait rapidement aggravé, le responsable humanitaire de l'ONU estimant que plus de 50 000 personnes sont encore disparues. Les Nations Unies ont estimé que près de 7 millions de personnes seraient affectées par la catastrophe. Enfin, alors que la vague de chaleur historique doit commencer à s'atténuer à partir de demain dimanche en France, les hôpitaux continuent d'accueillir de nombreux patients victimes d'hyperthermie ou de problèmes cardiaques liés à de fortes températures. La ministre française de la Santé a indiqué observer un nombre de décès supérieur à la normale dans un entretien. Pourtant, il reste difficile d'établir un nombre précis de décès imputables à cette canicule. C'est la fin, madame, monsieur, de ce journal. Merci de l'avoir écouté. Grand merci à Aboubacar Youla pour la conduite technique. Restez avec nous sur la 93.5 et sur le www.solefmguinée.net.

Alex Choua. Il y a Edomo Patas, président François Babadi. Il y a Didi Kelo, directeur. No Wi-Fi. Tout ça, là-bas.